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1: 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Bonjour à tous, à la une de l'actualité, on attend des températures jusqu'à 36 degrés aujourd'hui. 13 départements sont placés en vigilance orange canicule sur la façade atlantique. La ministre de la Santé rappelle les gestes de prévention, boire régulièrement et limiter les activités sportives. Une réunion interministérielle sur la canicule doit se tenir demain. L'aide carburant pour les grands rouleurs est disponible dès aujourd'hui à partir de 8h sur le site impots.gouv.fr. Un coup de pouce de 100 € destiné aux travailleurs modestes qui utilisent leur voiture pour aller travailler. Pour en bénéficier, il faut gagner moins de 16 880 € de revenus fiscaux par part et parcourir au moins 30 km par jour entre le domicile et le travail. 3 ans de prison, dont un enferme sous bracelet électronique, ont été requis hier contre un animateur périscolaire jugé à Paris pour agression sexuelle sur des enfants d'une école maternelle du 11e arrondissement. Le parquet estime que les faits sont caractérisés pour 3 élèves sur les 5 concernés dans la procédure. Pour 2 autres enfants, l'accusation évoque de possibles gestes liés à l'accompagnement aux toilettes sans intention sexuelle clairement établie. Et en football, barrage aller hier soir, Ligue 1, Ligue 2 entre Saint-Etienne et Nice, 0-0. Le match retour, c'est dans 2 jours à Nice. Belle journée à tous.

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1: En ce mercredi 27 mai sur Delta FM, terre des Camargues, une matinée avec un ciel dégagé, je dirais même ensoleillé, avec une température de 26 degrés. Durant l'après-midi, la température va monter, mais pas autant que ces derniers jours. La cause, elle est simple, du vent aujourd'hui. Dans la matinée, 20 km/h et dans l'après-midi, 25 avec des rafales pouvant atteindre les 40. Concernant le reste de la semaine, selon Météo France, le temps devrait se dégrader pour ce week-end, samedi et dimanche compris. Moi, je vous souhaite une bonne journée et une bonne fête au Augustin.

0: je sais pas.
1: Bonjour à tous, en voici votre horoscope pour ce 27 mai avec les béliers. Aujourd'hui, vous êtes placé sous le signe de l'amitié, il va falloir donner des nouvelles à vos proches. Taureau, vous ne serez pas entièrement satisfait de ce que vous allez accomplir aujourd'hui, soyez moins sévère avec vous-même. Les gémeaux, vous aurez l'impression qu'on vous cache quelque chose, or il n'en est rien. Cancer, ce sera le moment idéal pour témoigner votre gratitude et votre affection aux membres de votre famille. Lion, vous ne fonctionnerez pas à 100%, il vaudra mieux vous reposer. Vierge, vous mettrez beaucoup de bonne volonté pour éviter les complications et les conflits. Les balances, vous ne compterez pas vos heures et vous vous donnerez à fond tant que votre énergie vous le permettra. Les scorpions, à force de travail, vous allez vous rendre indispensable autour de vous. Les sagittaires, vous aurez l'esprit vif et vous ne laisserez passer aucun détail aujourd'hui. Les capricornes, vous commencez la journée avec le moral et une forme olympique. Les verseaux, là aussi, en moral au top. C'est une sensation de bonheur qui va dominer aujourd'hui, surtout si vous êtes du premier des camps. Les poissons, vous ne penserez jamais de manière individuelle et vous ferez sans cesse preuve d'empathie. Vous ferez des heureux, c'est certain. Très bonne journée à tous.
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1: En 1984, le flashing était l'ancêtre de Tinder, surnommé le bip-bip de l'amour. Ce petit boîtier émettait un son lorsqu'on passait devant quelqu'un qui en portait également un. La fréquence de reconnaissance des boîtiers pouvait être modifiée pour indiquer le type de relation souhaitée.
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Bonjour à tous, nous sommes aujourd'hui le 27 mai, journée où nous souhaitons une bonne fête aux Augustins et Île-de-Vert. Bon anniversaire à vous qui êtes né un 27 mai, c'est un point en commun que vous avez avec Lily Rose Depp, le chef cuisinier Jamie Oliver et Alain Souchon. Ça s'est passé un 27 mai 1871, c'est la fin de la Commune de Paris, les derniers combats au Père-Lachaise, et puis c'est la chute du dernier bastion communard. Les communards d'ailleurs brûlent plusieurs édifices publics, le palais des Tuileries, l'hôtel de ville de Paris, son état civil, ses archives, la cour des comptes, le conseil d'état et le ministère des finances. En 1937, c'est l'inauguration aux piétons du Golden Gate Bridge de San Francisco. Et puis le 27 mai 2016, Barack Obama est le premier président des États-Unis à visiter le parc du Mémorial de la Paix de Hiroshima et les Hibakusha. Le dicton du jour à la Saint-Île-de-Vert est mort tout arbre qui n'est point vert. Très bonne journée à tous

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1: Votre soirée TV de ce mercredi 27 mai. Coup de cœur du jour pour Benedetta. Dans la Toscane du XVIIe siècle, Benedetta entre au couvent de Pescia avec le désir de consacrer sa vie à la religion. Très croyante et fascinée par la figure de la Vierge Marie, elle est placée sous l'autorité stricte de la sœur Felita, la mère supérieure. Dès ses premiers jours au couvent, des événements étranges viennent troubler le quotidien des religieuses. Une nuit, une statue de la Vierge s'effondre sur elle, sans la blesser, renforçant l'idée d'un possible miracle. Profondément marquée par cette expérience, Benedetta commence à vivre avec des visions mystiques et des phénomènes difficiles à expliquer. Entre foi intense et doutes grandissants, elle tente de comprendre ce qui lui arrive réellement. Ses récits et ses comportements suscitent autant de fascination que de méfiance au sein du couvent. Peu à peu, sa présence devient source de tensions et de divisions parmi les religieuses. À mesure que les événements prennent de l'ampleur, Benedetta se retrouve confrontée à un conflit intérieur entre spiritualité, désir et vérité. Ses croyances remettent en question les règles strictes de la vie religieuse et l'ordre établi de son époque. Dans ce climat de ferveur et de soupçons, le couvent devient le théâtre de révélations bouleversantes. Entre mysticisme et humanité, Benedetta cherche sa place dans un monde dominé par la foi et le contrôle. Vous retrouverez Benedetta sur Arte. Également ce soir sur votre petit écran, sur TF1, vous retrouverez un épisode inédit de la série hospitalière Grey's Anatomy. France 2 vous propose en inédit une série dramatique, L'Or Bleu. M6 vous propose un jeu en inédit, Top Chef. TMC vous propose un film de science-fiction, Retour vers le futur 3. Sur Gulli, vous retrouverez une série humoristique, The Middle. C-Star vous propose un film d'action, Criminal Squad. Sur TED18, vous retrouverez une série judiciaire avec Munch. Pour finir, TF1 Série et Films vous propose une comédie, Le Grand Restaurant. Des séries, des documentaires, des films, du direct, des rediffusions. Il y en a pour tous les goûts, à la télévision. A bientôt et merci d'écouter Delta FM.
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2: Bonjour à tous, à la une de l'actualité, on attend des températures jusqu'à 36 degrés aujourd'hui. 13 départements sont placés en vigilance orange canicule sur la façade atlantique. La ministre de la Santé rappelle les gestes de prévention, boire régulièrement et limiter les activités sportives. Une réunion interministérielle sur la canicule doit se tenir demain. L'aide carburant pour les grands rouleurs est disponible dès aujourd'hui à partir de 8h sur le site impots.gouv.fr. Un coup de pouce de 100 € destiné aux travailleurs modestes qui utilisent leur voiture pour aller travailler. Pour en bénéficier, il faut gagner moins de 16 880 € de revenus fiscaux par part et parcourir au moins 30 km par jour entre le domicile et le travail. 3 ans de prison, dont un enferme sous bracelet électronique, ont été requis hier contre un animateur périscolaire jugé à Paris pour agression sexuelle sur des enfants d'une école maternelle du 11e arrondissement. Le parquet estime que les faits sont caractérisés pour 3 élèves sur les 5 concernés dans la procédure. Pour 2 autres enfants, l'accusation évoque de possibles gestes liés à l'accompagnement aux toilettes sans intention sexuelle clairement établie. Et en football, barrage aller hier soir, Ligue 1, Ligue 2 entre Saint-Etienne et Nice, 0-0. Le match retour, c'est dans 2 jours à Nice. Belle journée à tous.
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4: En ce mercredi 27 mai sur Delta FM, terre des Camargues, une matinée avec un ciel dégagé, je dirais même ensoleillé, avec une température de 26 degrés. Durant l'après-midi, la température va monter, mais pas autant que ces derniers jours. La cause, elle est simple, du vent aujourd'hui. Dans la matinée, 20 km/h et dans l'après-midi, 25 avec des rafales pouvant atteindre les 40. Concernant le reste de la semaine, selon Météo France, le temps devrait se dégrader pour ce week-end, samedi et dimanche compris. Moi, je vous souhaite une bonne journée.

0: et une bonne fête au Augustin.
1: Bonjour à toutes et tous, quel bonheur de vous retrouver sur Delta FM Terre de Camargue. J'espère que vous allez bien, que vous passez une belle semaine. Vous êtes bien sur Delta FM, c'est l'excellent matin et je suis ravi de vous accompagner, moi Tom, jusqu'à 10h. Au programme de ce mercredi, un chef-d'œuvre de la soul française des années 90, le tour d'horizon de vos journées mondiales et le retour des apéros-concerts sous les platanes. On relance la machine ensemble avec Lancelot et son superbe titre, Un homme seul. Merci d'être là et très bon réveil sur Delta FM Terre de Camargue.
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1: Bonjour à tous, voici votre horoscope pour ce 27 mai avec les béliers. Aujourd'hui, vous êtes placé sous le signe de l'amitié, il va falloir donner des nouvelles à vos proches. Taureau, vous ne serez pas entièrement satisfait de ce que vous allez accomplir aujourd'hui, soyez moins sévère avec vous-même. Les gémeaux, vous aurez l'impression qu'on vous cache quelque chose, or il n'en est rien. Cancer, ce sera le moment idéal pour témoigner votre gratitude et votre affection aux membres de votre famille. Lion, vous ne fonctionnerez pas à 100%, il vaudra mieux vous reposer. Vierge, vous mettrez beaucoup de bonne volonté pour éviter les complications et les conflits. Les balances, vous ne compterez pas vos heures et vous vous donnerez à fond tant que votre énergie vous le permettra. Les scorpions, à force de travail, vous allez vous rendre indispensable autour de vous. Les sagittaires, vous aurez l'esprit vif et vous ne laisserez passer aucun détail aujourd'hui. Les capricornes, vous commencez la journée avec le moral et une forme olympique. Les verseaux, là aussi, un moral au top. C'est une sensation de bonheur qui va dominer aujourd'hui, surtout si vous êtes du premier décan. Les poissons, vous ne penserez jamais de manière individuelle, vous ferez sans cesse preuve d'empathie. Vous ferez des heureux, c'est certain. Très bonne journée à tous.

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0: La Grande Louane avec Conduire sur Delta FM Terre de Camargue. Et comme chaque jour, je vous propose de retrouver l'actualité locale et régionale avec Nicolas.
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2: Bonjour à tous, coup de chaud dans le Gard, les températures grimpent fortement, des valeurs jusqu'à 34,5 degrés relevés à Saint-Paul-les-Fonds et plus de 33 degrés à Nîmes hier, des niveaux près de 10 degrés au-dessus des normales de saison, hein. Selon les météorologues, cette vague de chaleur, elle est précoce, elle pourrait conduire à un nouveau record pour un mois de mai dans le département. Les autorités appellent bien sûr à la vigilance face à ces températures exceptionnellement élevées. Un homme a été arrêté fin avril dans une affaire de vol de câbles de télécommunications. Selon les gendarmes de Vauvert, il est soupçonné d'avoir commis une vingtaine de faits entre fin 2025 et début 2026, provoquant notamment des coupures de réseau. Le préjudice est estimé à environ 200 000 euros. Un homme déjà connu de la justice, il a été placé en détention. Il sera jugé prochainement par le tribunal de Nîmes. À la Grande Motte, un véhicule a percuté hier matin l'entrée du supermarché U-Express. La voiture est venue s'encastrer dans la zone des portes d'accès et de sortie, provoquant un vif émoi parmi les clients présents. Plus de peur que malheureusement, le conducteur et les usagers sont indemnes. Le véhicule était rapidement dégagé et l'origine de la perte de contrôle reste à préciser. À Lunel, un magasin Action va ouvrir ses portes le 6 juin au centre commercial des Portes de la Mer. L'enseigne de Discount s'installera dans un espace réaménagé du site, aux côtés de plusieurs grandes marques déjà présentes. Ouverture qui s'accompagne de recrutements locaux et saluée par la mairie. La Grande Motte, la 10e édition du Salon de la Police Municipale se tient ce mercredi au Palais des Congrès, le plus grand de France dans ce secteur. Plus de 1200 participants attendus, venus de toute la France et même de l'étranger. Au programme, 75 stands présentant véhicules, équipements, technologies dédiés à la sécurité publique. En revanche, c'est la déception pour les amateurs d'avions et les touristes. La patrouille de France ne se produira pas du côté de Palavas-les-Flots cet été. L'information a été confirmée ce mardi sans que les raisons de cette annulation soient détaillées pour l'instant. Très bonne journée sur Delta FM.

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1: Immunité, fatigue, virus, les fruits et légumes d'hiver à notre secours. Alors que les virus de l'hiver mettent à mal notre immunité, les fruits et légumes de saison peuvent apporter un petit coup de fouet et limiter rhume et coups de fatigue. Et oui, même en plein hiver, il reste des fruits juteux, colorés et très riches en vitamine C qu'il faut manger pour ne pas tomber malade. La vitamine C soutient la production de globules blancs, ces cellules qui aident l'organisme à se défendre contre les infections respiratoires. Les antioxydants limitent l'inflammation, tandis que les fibres nourrissent le microbiote intestinal, lui aussi impliqué dans l'immunité. Orange, kiwi, grenade, kaki et poire cumulent ces trois atouts. Vitamine C, polyphénol et fibres et parfois prébiotiques. Un pamplemousse peut couvrir à lui tout seul la quasi-totalité des besoins quotidiens en vitamine C d'un adulte, tout comme un petit kiwi. Une poire apporte environ 6 g de fibres. Comme les poires, les kakis sont riches en fibres, en vitamines, surtout A et C, bénéfiques. Les graines de grenade offrent environ 3,5 g de fibres pour 120 g, en plus des antioxydants. Les bons réflexes pour les consommer sur une journée type, manger par exemple 2 kiwis au petit déjeuner, une orange ou un pamplemousse en collation, une poire en dessert, puis un peu de grenade ou de kaki dans un yaourt ou une salade. L'idée est de rester sur le fruit entier plutôt que sur le jus, beaucoup plus sucré et pauvre en vitamines. Du côté des légumes, le céleri branche, allié minceur du quotidien, avec seulement 16 calories au 100 g, il est idéal pour faire le plein de vitamine C. Le chou frisé, riche en vitamine C et K, en fibres et en antioxydants. La betterave, riche en folate, en fibres, en manganèse et en antioxydants. Les poireaux, riches en vitamine K et C, ainsi qu'en fibres. On pourrait citer aussi les épinards, les courges, les carottes ou encore les pommes de terre. En somme, les fruits et légumes d'hiver ne sont pas seulement des options alimentaires saisonnières, mais aussi des alliés précieux pour notre santé et notre bien-être. En intégrant ces fruits et légumes riches en vitamines, minéraux, antioxydants, eh bien nous pouvons renforcer notre système immunitaire, protéger notre corps contre les infections et se sentir plus énergique.

Bonjour à tous, nous sommes aujourd'hui le 27 mai, journée où nous souhaitons une bonne fête aux Augustins et Île-de-Vert. Bon anniversaire à vous qui êtes né un 27 mai, c'est un point en commun que vous avez avec Lily Rose Depp, le chef cuisinier Jamie Oliver et Alain Souchon. Ça s'est passé un 27 mai 1871, c'est la fin de la Commune de Paris, les derniers combats au Père-Lachaise, et puis c'est la chute du dernier bastion communard. Les communards d'ailleurs brûlent plusieurs édifices publics, le palais des Tuileries, l'hôtel de ville de Paris, son état civil, ses archives, la Cour des comptes, le Conseil d'État et le ministère des Finances. En 1937, c'est l'inauguration aux piétons du Golden Gate Bridge de San Francisco. Et puis le 27 mai 2016, Barack Obama est le premier président des États-Unis à visiter le parc du Mémorial de la Paix de Hiroshima et les Hibakusha. Le dicton du jour à la Saint-Île-de-Vert est mort tout arbre qui n'est point vert. Très bonne journée à tous!

Shakira avec Zoo sur Delta FM Terre de Camargue. Allez, on ouvre notre séquence succès sans lendemain comme chaque mercredi aux alentours de 7h30. Et bien nous voyageons jusqu'en 1996, il y a déjà 30 ans. Oui, ça ne rajeunit pas tout ça. Cette année-là, une artiste américano-haïtienne débarque à Paris et bouleverse la chanson française avec un premier album d'une douceur absolue. Elle s'appelle Terry Moïse et son titre Les Poèmes de Michel devient un immense tube, récompensé d'ailleurs par une victoire de la musique. Sa voix de velours et ce texte poignant sur l'enfance marquent toute une génération. Malheureusement, après un second album plus confidentiel, Terry Moïse s'éloignera définitivement des projecteurs. Mais ce morceau, lui, reste éternel. On monte le son, voici Terry Moïse, Les Poèmes de Michel sur Delta FM.

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1: Bonjour à tous, à la une de l'actu sportive du football, Tous jouera au match retour dans le barrage Ligue 1, Ligue 2, Nice et Saint-Etienne se sont quittés sur un nul 0-0 hier soir. Le barrage retour aura lieu vendredi soir à Nice, un match qui aura lieu à huis clos sans aucun supporter. En tennis, fin du premier tour de Roland-Garros, pas d'exploit pour Clément Tabur hier soir, il a été éliminé par le numéro 1 mondial Yannick Sinner en 3-7. Ça ne passe pas non plus pour Corentin Moutet ni pour Loïs Boisson. Par contre, qualification du jeune Moïse Kouame, 17 ans seulement, et de Elsa Jacquemot ainsi que de Diane Paris, les seules françaises qui seront au deuxième tour. Un deuxième tour qui débute aujourd'hui avec notamment un duel 100% français entre Hugo Humbert et Quentin Alice. À suivre également Valentin Royer qui sera opposé à Novak Djokovic. En basket, l'ASVEL et Strasbourg prennent à leur tour l'avantage en quart de finale du championnat de France. L'ASVEL a battu Cholet et le Paris Basketball s'est imposé face à Strasbourg hier soir lors des matchs 1 de ses playoffs. Début des matchs 2 ce soir avec Le Mans-Nanterre à 19h puis Bourg-en-Bresse-Monaco à 21h. Et puis également en basket, les Spurs de San Antonio désormais dos au mur en finale de la conférence ouest de NBA. L'équipe de Victor Wembanyama a été battue 127 à 114 cette nuit lors du match 5 face au Thunder d'Oklahoma City. Le Thunder mène désormais 3-2 dans la série et n'est plus qu'à une victoire des finales NBA. Voilà pour l'essentiel de l'actu sportive.

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2: Dans votre agenda culturel de ce mercredi 27 mai sur Delta FM Terre de Camargue, à Aigues-Mortes, le cinéma municipal Marcel Pagnol propose une nouvelle séance ciné-kid avec le film d'animation La Grande Course au Fromage. On suit un petit héros Solane, prêt à tout pour gagner la célèbre course entre deux villages, quitte à prendre un pari complètement fou en mettant en jeu la maison qu'il partage avec ses amis. Une aventure drôle, pleine de rebondissements et idéale pour une sortie en famille, avec les plus jeunes. Ciné-Kid de la Grande Course au Fromage sera retrouvé ce mercredi 27 mai de 10h à 11h30 au cinéma Marcel Pagnol, 9 rue Victor Hugo à Aigues-Mortes. À Calvisson, les célèbres fables de La Fontaine reviennent sur scène avec une version moderne et pleine d'énergie. Seul en scène, le comédien Pierre Gorce revisite ses textes intemporels avec humour et imagination. Ici, le loup peut devenir mafieux, le lion un juge douteux et la tortue un sportif malchanceux. Un spectacle accessible dès 7 ans qui mêle fidélité au texte original et regard contemporain sur notre société. Théâtre Les Fables de La Fontaine sera retrouvé ce mercredi 27 mai à 16h30 à la médiathèque de Calvisson. À Arles maintenant, le festival Jazz in Arles célèbre ses 30 ans avec une grande soirée musicale. Improvisation et création contemporaine, la figure majeure du jazz européen, Louis Clavius, présente son nouveau projet. Inspiré par les sonorités et le rythme de l'Inde, entouré de musiciens de renom, en première partie, le duo Brady proposera un univers étonnant entre folk, rock, progressif et techno-acoustique, uniquement avec deux violoncelles, une soirée anniversaire placée sous le signe du voyage musical et de l'expérimentation. Jazz in Arles sera retrouvé ce mercredi 27 mai à 20h30 jusqu'à 23h au Méjean à Arles. Excellente sortie à vous avec Delta FM.
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2: Et comme chaque semaine, on se retrouve pour Objectif Ciné, votre rendez-vous cinématographique de la semaine. Et comme chaque semaine, je suis en compagnie de notre expert cinéma sur Delta FM, c'est Jean-Marie Amoros. Bonjour Jean-Marie.
3: Bonjour Tom, bonjour à tous.
2: Comment ça va?
3: Bah écoutez, ça va, hein. On reste à l'ombre,
2: oui.
3: Et au frais surtout.
2: Il faut.
3: Mais on s'hydrate.
2: Exactement. Et on va dans les salles de cinéma peut-être?
3: Bah oui, c'est climatisé, il fait bon.
2: Eh ben oui, exactement. On parle de quoi cette semaine, Jean-Marie?
3: Bah évidemment, on va revenir rapidement sur le palmarès du Festival de Cannes. La quinzaine s'est achevée sur un palmarès qui se distingue par les choix politiques, mais aussi par le nombre d'ex-aequo. Pas moins de 3 catégories avec 2 vainqueurs. Côté français, sur les 5 films en compétition, un seul, Notre Salut d'Emmanuel Mar, a récolté un prix, celui du scénario. La réalisatrice allemande Alechka Griesbach, je ne sais pas si ça se dit bien comme ça, mais bon.
2: Je sais pas.
3: Est la seule femme à avoir été distinguée pour son film L'Aventure rêvée, récompensé par le prix du jury. Pardon. Pedro Almodovar et James Gray, deux réalisateurs habitués du Festival de Cannes, et n'ayant jamais reçu de palme d'or, sont une fois de plus rentrés bredouilles cette année.
2: Et ben voilà.
3: Et pour la palme d'or, c'est donc Fjord de Christian Mungiu. C'est une deuxième palme d'or pour lui.
2: Oh.
3: Donc il est roumain, réalisateur roumain. Il l'avait déjà remporté en 2007 pour 4 mois, 3 semaines, 2 jours. Et donc du coup, il rentre dans le club très fermé des 10 cinéastes à décrocher 2 palmes d'or.
2: Oh, bon, c'est joli, mais vous n'allez quand même pas me demander la liste des 6 cinéastes doublement palmarisés.
3: Des 10? Non, je vais vous épargner, Tom.
2: Merci.
3: Pour ce retour.
2: J'apprécie.
3: Je vais juste en citer un ou deux pour que nos auditeurs puissent briller au dîner ce soir. Donc, dans les 10, il y a les frères Dardenne, il y a Francis Ford Coppola, et il y a Michael Haneke. Voilà. Si vous citez ces 3-là, déjà, c'est pas mal.
2: Okay.
3: Pour revenir sur Fjord, ça commence comme la chronique d'une famille ordinaire, un couple mixte, elle est norvégienne, il est roumain, et leurs 5 enfants viennent s'installer dans un petit village de Norvège. Après un accueil chaleureux du voisinage, l'ambiance se tend un petit peu quand un professeur découvre que ce qu'elle croit être des marques de coups dans le dos de la fille aînée. Donc voilà, les services sociaux retirent immédiatement les enfants à leurs parents et ouvrent une enquête. C'est donc une palme d'or très sociale cette année, mais outre la distinction suprême, on peut aussi se réjouir cette année du prix d'interprétation décerné à égalité à Virginie Efira et Tao Okamoto pour Soudain, du japonais, là aussi je me lance, Ryusuku Wamagashu, je suis pas sûr non plus. Ça devrait sortir en salle le 12 août. C'est une expérience de vie qui restera gravée à jamais, a déclaré Virginie Efira pendant qu'elle recevait son prix en larmes. Donc elle a parlé en ces termes de ce film dans lequel elle incarne une directrice de maison de retraite qui prône une méthode plus humaine dans le soin aux personnes âgées. Voilà.
2: Ok.
3: Encore une fois, un prix social. Autre prix partagé, celui d'interprétation masculine pour Emmanuel Macchia et Valentin Campagne dans leur rôle de Coward de Lucas Dont. C'est le 3e long métrage du réalisateur belge. Alors j'adore le scénario. Ça raconte le front à la guerre pendant la Première Guerre mondiale, l'horreur des tranchées et le réconfort pour les soldats d'assister à des spectacles mis en scène par une poignée de soldats. Vous savez, ils se déguisaient en femmes pour un petit peu changer les idées de leurs camarades.
2: Mmh.
3: Francis est un garçon plein de fantaisie, il mène la danse et charme son camarade Pierre, un jeune agriculteur qui découvre auprès de lui les joies du spectacle, mais aussi ses premiers émois amoureux. J'avoue que je suis assez curieux de voir ce film, je l'ai pas vu. Je trouve vraiment l'idée du scénario très originale. Et puis moi, j'adore les Belges.
2: Oui, moi aussi j'adore les Belges. Et j'avoue que ce scénario a l'air assez intéressant.
3: Ouais.
2: Curieux, on va dire.
3: une approche, c'est vrai, l'homosexualité pendant la guerre 14, c'est pas un sujet qui a été traité souvent, quoi.
2: C'est clair.
3: C'est intéressant.
2: Donc, si on doit résumer, c'est quoi votre sentiment un peu sur cette 79e édition du festival?
3: Alors, j'ai adoré l'affiche.
2: Ok.
3: Bon, mais à part ça, l'affiche était géniale. J'ai trouvé que c'était, je sais pas comment vous l'avez ressenti, mais que c'était moins l'ambiance Cannes que d'habitude. Il y avait moins de vedettes, moins de grands films en avant-première. C'est un peu une édition en demi-teinte, je trouve, qui est très politique et sociale, mais bon, vu l'ambiance générale, c'est un peu normal. J'espère juste, évidemment, que l'édition de l'année prochaine va tenir ses promesses, hein. C'est une grosse édition. On fête pas tous les jours, c'est 80 ans. Donc voilà, j'espère qu'il y aura des grosses surprises pour les 80 ans du Festival de Cannes.
2: Eh bien oui, on croise les doigts et peut-être qu'on vous verra fouler les marches l'année prochaine, hein, qui sait?
3: Ah bah, parce que peut-être que pour les 80 ans, vous allez me payer le billet, non?
2: Ah, et sinon on termine avec quoi, Jean-Marie?
3: On va terminer avec un petit point sur le phénomène du moment, hein. Je vais parler du biopic de Michael Jackson,
2: Eh
3: qui
2: oui.
3: bat tous les records. À ce jour, Michael a cumulé 706 millions de dollars de recettes mondiales, dont 424 millions à l'international, et pas moins de 290 millions rien qu'en France. Donc c'est pas mal, hein. Et le phénomène pourrait encore prendre de l'ampleur parce que le film n'est toujours pas sorti au Japon. Et il faut savoir que le Japon, c'est un marché majeur pour la pop culture et la musique de Michael Jackson.
2: J'avoue que le succès est quand même incroyable.
3: Ah oui. Le film va a priori dépasser les 911 millions de Bohemian Rhapsody pour probablement devenir le biopic le plus lucratif de tous les temps. Qui est pour l'instant Oppenheimer avec 975 millions, quasiment 1 milliard de dollars. C'est
2: C'est fou.
3: incroyable. Un autre grand succès du moment, évidemment, c'est Le Diable s'habille en Prada, la suite nostalgique portée par Meryl Streep, Anne Hathaway, Emily Blunt et Stanley Tucci, approche désormais les 550 millions de dollars de recettes mondiales.
2: Voilà.
3: Alors, si l'Amérique représente 175 millions, c'est déjà pas mal, mais c'est surtout à l'étranger que Le Diable s'habille en Prada 2 a bien fonctionné, avec 370 millions engrangés à l'étranger à ce jour. Bon, évidemment, le deuxième opus a carrément doublé les scores par rapport au premier qui avait fait que 326 millions. Et alors c'est grâce notamment au marché britannique, italien, brésilien et mexicain. Alors pourquoi ça marche particulièrement dans ces pays-là, je ne sais pas. Et donc tout ça est évidemment une très très bonne opération pour Disney, parce que je vous le rappelle, Disney a seulement, évidemment entre guillemets, investi 100 millions de dollars. Alors que évidemment le film a déjà rapporté déjà 550 millions de dollars, donc c'est quand même pas mal comme rapport,
2: Oui,
3: quoi.
2: je pense qu'ils ont senti la bonne affaire venir.
3: On va peut-être avoir droit à Le Diable s'habille en Prada 3, hein. Ils sont peut-être tous les
2: Ah,
3: trois à
2: bah,
3: l'EHPAD, je sais pas,
2: qui sait,
3: mais
2: je crois même avoir entendu une histoire comme quoi peut-être que Meryl Streep serait sur le départ, mais qu'elle aimerait que ce soit Lady Gaga qui prenne le relais et qui
3: la
2: prenne son
3: suite.
2: rôle. Ouais.
3: Ah ouais, pas
2: On
3: bête. Bonne
2: verra.
3: idée.
2: Qui sait?
3: À suivre.
2: Exactement. Bon, et ben en tout cas, merci beaucoup Jean-Marie pour toutes ces actualités et toutes ces infos. Et puis on se retrouve évidemment la semaine prochaine pour de nouvelles actualités cinématographiques.
3: Avec grand plaisir, à la semaine
2: À
3: prochaine.
2: la semaine prochaine.
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0: Noé Préchaud avec Que tout danse sur Delta FM Terre de Camargue. Allez, on se quitte quelques instants puisque d'ici quelques minutes on retrouve 8h, donc c'est l'actualité nationale et internationale qui arrive, mais avant ça, un peu de musique et je vous propose de retrouver Rosalia avec Sauvignon Blanc. 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

0: 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Il est 8h.
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2: Bonjour à tous, à la une de l'actualité, on attend des températures jusqu'à 36 degrés aujourd'hui. 13 départements sont placés en vigilance orange canicule sur la façade atlantique. La ministre de la Santé rappelle les gestes de prévention, boire régulièrement et limiter les activités sportives. Une réunion interministérielle sur la canicule doit se tenir demain. L'aide carburant pour les grands rouleurs est disponible dès aujourd'hui à partir de 8h sur le site impots.gouv.fr. Un coup de pouce de 100 € destiné aux travailleurs modestes qui utilisent leur voiture pour aller travailler. Pour en bénéficier, il faut gagner moins de 16 880 € de revenus fiscaux par part et parcourir au moins 30 km par jour entre le domicile et le travail. 3 ans de prison, dont un en ferme sous bracelet électronique, ont été requis hier contre un animateur périscolaire jugé à Paris pour agression sexuelle sur des enfants d'une école maternelle du 11e arrondissement. Le parquet estime que les faits sont caractérisés pour 3 élèves sur les 5 concernés dans la procédure. Pour 2 autres enfants, l'accusation évoque de possibles gestes liés à l'accompagnement aux toilettes sans intention sexuelle clairement établie. Et en football, barrage aller hier soir, Ligue 1, Ligue 2 entre Saint-Etienne et Nice, 0-0. Le match retour, c'est dans 2 jours à Nice. Belle journée à tous.
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3: En ce mercredi 27 mai sur Delta FM, terre de Camargue, une matinée avec un ciel dégagé, je dirais même ensoleillé, avec une température de 26 degrés. Durant l'après-midi, la température va monter, mais pas autant que ces derniers jours. La cause, elle est simple, du vent aujourd'hui. Dans la matinée, 20 km/h et dans l'après-midi, 25 avec des rafales pouvant atteindre les 40. Concernant le reste de la semaine, selon Météo France, le temps devrait se dégrader pour ce week-end, samedi et dimanche compris. Moi, je vous souhaite une bonne journée et une bonne fête aux Augustins.
4: Vous êtes toujours dans l'excellent matin sur Delta FM Tard de Camargue. Allez, c'est reparti pour une deuxième heure de l'émission et on s'offre un classique chaleureux avec Enrico Macias. Voici l'Oriental sur Delta FM.

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1: Bonjour à tous, en voici votre horoscope pour ce 27 mai avec les béliers. Aujourd'hui, vous êtes placé sous le signe de l'amitié, il va falloir donner des nouvelles à vos proches. Taureau, vous ne serez pas entièrement satisfait de ce que vous allez accomplir aujourd'hui, soyez moins sévère avec vous-même. Les gémeaux, vous aurez l'impression qu'on vous cache quelque chose, or il n'en est rien. Cancer, ce sera le moment idéal pour témoigner votre gratitude et votre affection aux membres de votre famille. Lion, vous ne fonctionnerez pas à 100%, il vaudra mieux vous reposer. Vierge, vous mettrez beaucoup de bonne volonté pour éviter les complications et les conflits. Les balances, vous ne compterez pas vos heures et vous vous donnerez à fond tant que votre énergie vous le permettra. Les scorpions, à force de travail, vous allez vous rendre indispensable autour de vous. Les sagittaires, vous aurez l'esprit vif et vous ne laisserez passer aucun détail aujourd'hui. Les capricornes, vous commencez la journée avec le moral et une forme olympique. Les verseaux, là aussi, en moral au top. C'est une sensation de bonheur qui va dominer aujourd'hui, surtout si vous êtes du premier des camps. Les poissons, vous ne penserez jamais de manière individuelle et vous ferez sans cesse preuve d'empathie. Vous ferez des heureux, c'est certain. Très bonne journée à tous.

0: La Bailora sur Delta FM Terre de Camargue. Allez, tout de suite, on retrouve Nicolas pour l'actualité locale et régionale.
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2: Bonjour à tous, coup de chaud dans le Gard. Les températures grimpent fortement, des valeurs jusqu'à 34,5 degrés relevés à Saint-Paul-les-Fonds et plus de 33 degrés à Nîmes hier. Des niveaux près de 10 degrés au-dessus des normales de saison. Hein. Selon les météorologues, cette vague de chaleur elle est précoce, elle pourrait conduire à un nouveau record pour un mois de mai dans le département. Les autorités appellent bien sûr à la vigilance face à ces températures exceptionnellement élevées. Un homme a été arrêté fin avril dans une affaire de vol de câbles de télécommunications. Selon les gendarmes de Vauvert, il est soupçonné d'avoir commis une vingtaine de faits entre fin 2025 et début 2026, provoquant notamment des coupures de réseau. Le préjudice est estimé à environ 200 000 euros. Un homme déjà connu de la justice, il a été placé en détention. Il sera jugé prochainement par le tribunal de Nîmes. À la Grande Motte, un véhicule a percuté hier matin l'entrée du supermarché U Express. La voiture est venue s'encastrer dans la zone des portes d'accès et de sortie, provoquant un vif émoi parmi les clients présents. Plus de peur que de malheureusement, le conducteur et les usagers sont indemnes. Le véhicule était rapidement dégagé et l'origine de la perte de contrôle reste à préciser. À Lunel, un magasin Action va ouvrir ses portes le 6 juin au centre commercial des Portes de la Mer. L'enseigne de Discount s'installera dans un espace réaménagé du site, aux côtés de plusieurs grandes marques déjà présentes. Ouverture qui s'accompagne de recrutements locaux et saluée par la mairie. La Grande Motte, la 10e édition du Salon de la Police Municipale se tient ce mercredi au Palais des Congrès, le plus grand de France dans ce secteur. Plus de 1200 participants attendus venus de toute la France et même de l'étranger. Au programme 75 stands présentant véhicules, équipements, technologies dédiés à la sécurité publique. En revanche, c'est la déception pour les amateurs d'avions et les touristes. La patrouille de France ne se produira pas du côté de Palavas-les-Flots cet été. L'information a été confirmée ce mardi sans que les raisons de cette annulation soient détaillées pour l'instant. Très bonne journée sur Delta FM.

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1: Votre soirée TV de ce mercredi 27 mai. Coup de cœur du jour pour Benedetta. Dans la Toscane du XVIIe siècle, Benedetta entre au couvent de Pescia avec le désir de consacrer sa vie à la religion. Très croyante et fascinée par la figure de la Vierge Marie, elle est placée sous l'autorité stricte de la sœur Felita, la mère supérieure. Dès ses premiers jours au couvent, des événements étranges viennent troubler le quotidien des religieuses. Une nuit, une statue de la Vierge s'effondre sur elle, sans la blesser, renforçant l'idée d'un possible miracle. Profondément marquée par cette expérience, Benedetta commence à vivre avec des visions mystiques et des phénomènes difficiles à expliquer. Entre foi intense et doutes grandissants, elle tente de comprendre ce qui lui arrive réellement. Ses récits et ses comportements suscitent autant de fascination que de méfiance au sein du couvent. Peu à peu, sa présence devient source de tensions et de divisions parmi les religieuses. À mesure que les événements prennent de l'ampleur, Benedetta se retrouve confrontée à un conflit intérieur entre spiritualité, désir et vérité. Ses croyances remettent en question les règles strictes de la vie religieuse et l'ordre établi de son époque. Dans ce climat de ferveur et de soupçons, le couvent devient le théâtre de révélations bouleversantes. Entre mysticisme et humanité, Benedetta cherche sa place dans un monde dominé par la foi et le contrôle. Vous retrouverez Benedetta sur Arte. Également ce soir sur votre petit écran, sur TF1, vous retrouverez un épisode inédit de la série hospitalière Grey's Anatomy. France 2 vous propose en inédit une série dramatique, L'Or Bleu. M6 vous propose un jeu en inédit, Top Chef. TMC vous propose un film de science-fiction, Retour vers le futur 3. Sur Gulli, vous retrouverez une série humoristique, The Middle. C-Star vous propose un film d'action, Criminal Squad. Sur T18, vous retrouverez une série judiciaire avec Munch. Pour finir, TF1 Série et Films vous propose une comédie, Le Grand Restaurant. Des séries, des documentaires, des films, du direct, des rediffusions. Il y en a pour tous les goûts à la télévision. A bientôt et merci d'écouter Delta FM.
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Ray avec I Know You Were Hurting sur Delta FM Tarde Camargue. Allez, c'est le moment de jeter un œil à notre calendrier de la semaine. Nous allons voir un petit peu les journées nationales et internationales qui se profilent pour ces prochains jours et notamment aussi pour aujourd'hui, puisque ce mercredi 27 mai, c'est la journée nationale de la résistance, mais aussi la fête mondiale du jeu. Alors demain, jeudi, focus sur la santé des femmes et puis sur l'hygiène menstruelle. Vendredi, on saluera le dévouement des casques bleus. Samedi, place à la sensibilisation contre la sclérose en plaques. Dimanche, grosse journée, ce sera la journée mondiale sans tabac, mais aussi la journée mondiale de la loutre. Oui, c'est mignon. Et puis on attaquera la semaine prochaine, lundi, avec le lait et les parents. Et puis mardi, c'est la journée mondiale des donuts. Voilà. Pour le programme, on reste en musique avec Maël. Voici Tic Tac sur Delta FM.

0: Jusqu'ici tout va bien.
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2: Et cette semaine dans Serial Streamer, alors que la saison 2 de la série dérivée Berlin, intitulée Berlin et la Dame à l'Hermine, débarque sur la plateforme le 15 mai, eh bien Netflix a profité de l'avant-première pour lâcher une bombe. L'univers créé par Alex Pina va encore s'agrandir. Le teaser montrant un lingot d'or déterré laisse planer le doute. S'agit-il d'une saison 6 de la série originale ou de nouveaux spin-offs sur d'autres personnages? Eh bien, ce qui est sûr, c'est que le colonel Tamayo, Fernando Caio, aura droit à sa propre mini-série en 4 épisodes, actuellement produite par Vancouver. La présence d'Alvaro Morte, le professeur, lors de l'annonce suggère également un retour possible du cerveau de la bande dans de futurs projets. Si vous avez manqué également le phénomène Rivals, eh bien il est temps de rattraper votre retard. Cette comédie anglaise délicieusement kitsch adaptée des romans de Dame Gilly Cooper revient pour une deuxième saison. On y plonge en 1986 dans le comté de Rutshire où une guerre impitoyable oppose Tony, magnate des médias, et Rupert, député coureur de jupons, incarné par les excellents David Tennant et Alex Hassel. Entre trahison, permanente gonflée et moustache de compétition, la série brille par son ambiance rétro et sa bande originale phénoménale, notamment Depeche Mode, Tears for Fears ou encore Wham, un cocktail so British qui a même attiré la reine Camilla sur le tournage à Bristol en décembre dernier. Et pour finir, le rendez-vous est pris, la saison 3 des Anneaux de Pouvoir sera diffusée à partir du 11 novembre 2026. Après avoir forgé les anneaux des elfes et des nains, l'intrigue se concentrera sur les 9 anneaux destinés aux hommes et surtout sur la création de l'anneau unique par Sauron. Malgré un accueil critique toujours divisé et un budget pharaonique, 500 millions de dollars par saison, eh bien Amazon maintient son cap de 5 saisons. Cette nouvelle salve d'épisodes devrait approfondir le parcours de l'étranger, désormais officiellement identifié comme étant Gandalf dans sa lutte contre l'ombre grandissante sur la Terre du Milieu. Voilà, c'est tout cette semaine pour l'actualité, au niveau des séries, des films streaming sur Delta FM.

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2: Au Gros du Roi, une opportunité scientifique est à pourvoir pour la saison estivale. Un poste de technicien ou technicienne de laboratoire en intérim pour assurer le suivi de la qualité des eaux. Sous la responsabilité du responsable d'exploitation de la station d'épuration, vous jouerez un rôle déterminant pour la sécurité des vacanciers. Vos missions débuteront chaque matin à 5h par les prélèvements sur le terrain, 6 plages et 4 points en milieu naturel. De retour au laboratoire, vous réaliserez les analyses biologiques par méthode qPCR, interpréterez les résultats et assurerez leur saisie sur les plateformes dédiées. Vous serez également garant de l'entretien du matériel et du suivi des stocks de réactifs. Et le profil recherché possède au minimum un Bac+2 dans les domaines de la chimie, de la biologie ou des métiers de l'eau, type BTS, Anabiotech, Gémeaux ou DUT Génie Biologique. Une première expérience, même en stage ou alternance, incluant des prélèvements ou des analyses microbiologiques, est exigée. Le permis B est obligatoire pour assurer les déplacements quotidiens avec le véhicule de service. Le contrat en intérim est prévu pour une durée de 62 jours, donc environ 2 mois, sur une base de 37 heures par semaine. Le rythme de travail est très spécifique. Vous travaillerez 6 jours consécutifs suivis de 3 jours de repos avec des horaires matinaux de 5h à 11h. La rémunération est fixée à 13,12 € brut par heure.
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today. Ed Sheeran avec Old Phone sur Delta FM Tard de Camargue. Allez, d'ici quelques minutes, on va retrouver eh bien, l'actualité nationale et internationale. Ça arrive dans une poignée de minutes. Restez bien avec nous. Puis surtout, la troisième heure de l'excellent matin va démarrer d'ici quelques minutes. Mais avant, je vous propose de retrouver Léonie ou encore Julien Doré. Voici le lac.

0: 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Il est 9h. 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
2: Bonjour à tous, à la une de l'actualité, une fusillade a fait un mort et trois blessés hier soir à Grenoble dans le quartier Mistral. Des tirs ont été ouverts depuis une voiture sur un groupe de jeunes rassemblés devant le club de football du quartier. Une enquête est en cours pour déterminer si les faits sont liés au trafic de drogue. Les deux adolescents soupçonnés du meurtre d'un garçon de 11 ans à Rennes ont reconnu les faits en garde à vue. Ils ont expliqué avoir voulu récupérer du matériel de pêche d'une valeur de quelques dizaines d'euros. La victime a été retrouvée étranglée, une serviette nouée autour du cou. Les deux suspects sont poursuivis pour meurtre sur mineur. 13 départements sont placés en vigilance orange canicule sur la façade atlantique. La journée d'hier a été la plus chaude jamais enregistrée pour un mois de mai en France. Les températures vont frôler les 40 degrés aujourd'hui. La ministre de la Santé rappelle les gestes de prévention, boire régulièrement et limiter les activités sportives. Une réunion interministérielle sur la canicule doit se tenir demain. Et en basket, les Spurs désormais dos au mur en finale de conférence ouest de NBA. L'équipe de Victor Wembanyama a été battue 127-114 cette nuit lors du match 5 face à Oklahoma. Le Thunder mène désormais 3-2 dans la série et n'est plus qu'à une victoire des finales NBA. Belle journée à tous.
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4: En ce mercredi 27 mai sur Delta FM, terre des Camargues, une matinée avec un ciel dégagé, je dirais même ensoleillé, avec une température de 26 degrés. Durant l'après-midi, la température va monter, mais pas autant que ces derniers jours. La cause, elle est simple, du vent aujourd'hui. Dans la matinée, 20 km/h et dans l'après-midi, 25 avec des rafales pouvant atteindre les 40. Concernant le reste de la semaine, selon Météo France, le temps devrait se dégrader pour ce week-end, samedi et dimanche compris. Moi, je vous souhaite une bonne journée et une bonne fête au Augustin.
5: C'est reparti pour la troisième et dernière heure de l'excellent matin. Merci pour votre fidélité et bienvenue à vous si vous nous rejoignez. On est donc ensemble encore une heure dans cette émission. Et je vais vous proposer donc de retrouver tout de suite pour démarrer la troisième heure Charlie Puth avec Beat Yourself Up. Très bonne matinée à vous.

Bonjour à tous, nous sommes aujourd'hui le 27 mai, journée où nous souhaitons une bonne fête aux Augustins et Île-de-Vers. Bon anniversaire à vous qui êtes né un 27 mai, c'est un point en commun que vous avez avec Lily Rose Depp, le chef cuisinier Jamie Oliver et Alain Souchon. Ça s'est passé un 27 mai 1871, c'est la fin de la Commune de Paris, les derniers combats au Père-Lachaise, et puis c'est la chute du dernier bastion communard. Les communards d'ailleurs brûlent plusieurs édifices publics, le palais des Tuileries, l'hôtel de ville de Paris, son état civil, ses archives, la cour des comptes, le conseil d'état et le ministère des finances. En 1937, c'est l'inauguration aux piétons du Golden Gate Bridge de San Francisco. Et puis le 27 mai 2016, Barack Obama est le premier président des États-Unis à visiter le parc du Mémorial de la Paix de Hiroshima et les Hibakusha. Le dicton du jour à la Saint-Île-de-Vert est mort tout arbre qui n'est point vert. Très bonne journée à tous!

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1: Bonjour à tous, coup de chaud dans le Gard, les températures grimpent fortement, des valeurs jusqu'à 34,5 degrés relevés à Saint-Paul-les-Fonds et plus de 33 degrés à Nîmes hier, des niveaux près de 10 degrés au-dessus des normales de saison, hein. Selon les météorologues, cette vague de chaleur elle est précoce, elle pourrait conduire à un nouveau record pour un mois de mai dans le département. Les autorités appellent bien sûr à la vigilance face à ces températures exceptionnellement élevées. Un homme a été arrêté fin avril dans une affaire de vol de câbles de télécommunications. Selon les gendarmes de Vauvert, il est soupçonné d'avoir commis une vingtaine de faits entre fin 2025 et début 2026, provoquant notamment des coupures de réseau. Le préjudice est estimé à environ 200 000 euros. Un homme déjà connu de la justice, il a été placé en détention. Il sera jugé prochainement par le tribunal de Nîmes. À la Grande Motte, un véhicule a percuté hier matin l'entrée du supermarché U Express. La voiture est venue se recastrer dans la zone des portes d'accès et de sortie, provoquant un vif émoi parmi les clients présents. Plus de peur que de mal, heureusement, le conducteur et les usagers sont indemnes. Le véhicule était rapidement dégagé et l'origine de la perte de contrôle reste à préciser. À Lunel, un magasin Action va ouvrir ses portes le 6 juin au centre commercial des Portes de la Mer. L'enseigne de Discount s'installera dans un espace réaménagé du site, aux côtés de plusieurs grandes marques déjà présentes. Ouverture qui s'accompagne de recrutements locaux et saluée par la mairie. La Grande Motte, la 10e édition du Salon de la Police Municipale se tient ce mercredi au Palais des Congrès, le plus grand de France dans ce secteur. Plus de 1200 participants attendus, venus de toute la France et même de l'étranger. Au programme, 75 stands présentant véhicules, équipements, technologies dédiés à la sécurité publique. En revanche, c'est la déception pour les amateurs d'avions et les touristes. La Patrouille de France ne se produira pas du côté de Palavas-les-Flots cet été. L'information a été confirmée ce mardi sans que les raisons de cette annulation soient détaillées pour l'instant. Très bonne journée sur Delta FM.

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2: Dans votre agenda culturel de ce mercredi 27 mai sur Delta FM Terre de Camargue, à Aigues-Mortes, le cinéma municipal Marcel Pagnol propose une nouvelle séance ciné-kid avec le film d'animation La Grande Course au Fromage. On suit un petit héros Solane, prêt à tout pour gagner la célèbre course entre deux villages, quitte à prendre un pari complètement fou en mettant en jeu la maison qu'il partage avec ses amis. Une aventure drôle, pleine de rebondissements et idéale pour une sortie en famille, avec les plus jeunes. Ciné-Kid de la Grande Course au Fromage sera retrouvé ce mercredi 27 mai de 10h à 11h30 au cinéma Marcel Pagnol, 9 rue Victor Hugo à Aigues-Mortes. À Calvisson, les célèbres fables de La Fontaine reviennent sur scène avec une version moderne et pleine d'énergie. Seul en scène, le comédien Pierre Gorce revisite ses textes intemporels avec humour et imagination. Et si le loup peut devenir mafieux, le lion un juge douteux et la tortue un sportif malchanceux. Un spectacle accessible dès 7 ans qui mêle fidélité au texte original et regard contemporain sur notre société. Théâtre Les Fables de La Fontaine sera retrouvé ce mercredi 27 mai à 16h30 à la médiathèque de Calvisson. À Arles maintenant, le festival Jazz in Arles célèbre ses 30 ans avec une grande soirée musicale. Improvisation et création contemporaine, la figure majeure du jazz européen, Louis Clavis, présente son nouveau projet. Inspiré par les sonorités et le rythme de l'Inde, entouré de musiciens de renom, en première partie, le duo Brady proposera un univers étonnant entre folk, rock, progressif et techno-acoustique, uniquement avec deux violoncelles, une soirée anniversaire placée sous le signe du voyage musical et de l'expérimentation. Jazz in Arles sera retrouvé ce mercredi 27 mai à 20h30 jusqu'à 23h au Méjean à Arles. Excellente sortie à vous avec Delta FM.
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1: Et comme chaque semaine, on retrouve les coups de cœur des offices de tourisme. Et aujourd'hui, je suis en compagnie de Vincent de l'office de tourisme du Gros du Roi. Salut Vincent.
2: Salut à tous.
1: Comment ça va?
2: Super, en forme.
1: Bon, ça y est, la saison bat son plein, elle commence, malgré déjà le fait qu'on soit déjà fermé. Et on a de très beaux événements donc pour cette semaine. On va démarrer avec un peu d'art. On retrouve une conférence jeudi.
2: Exactement, jeudi 28 mai à 18h, donc c'est l'Atelier du Regard. C'est une conférence sur l'histoire de l'art, et là le thème en ce moment, ça sera le fauvisme. Donc c'est gratuit, c'est dans la salle des services techniques rue des Médards, à côté du port de pêche au Gros du Roi.
1: Également au programme, eh bien, ce week-end, samedi, on va retrouver une rencontre théâtrale.
2: Exactement, à 19h30, on vous donne rendez-vous donc à l'espace Jean-Pierre Cassel, à notre théâtre. C'est gratuit aussi, donc c'est une rencontre théâtrale des classes de théâtre de Nîmes et du Gros du Roi. Donc c'est un événement culturel à ne pas louper.
1: Super. Dimanche, eh bien, c'est l'incontournable, comme chaque semaine, on retrouve le vide-grenier du côté des arènes.
2: Exact, dimanche 31 mai de 8h à 15h, vide-grenier, où l'entrée est gratuite et ça se déroule dans les arènes du Gros du Roi.
1: Également dimanche, on fait un tour à l'église Saint-Pierre, puisqu'on retrouve un groupe de polyphonie corse.
2: Exactement, on a un concert assez unique le dimanche 31, de 15h à 18h. Donc c'est à l'église Saint-Pierre, comme tu l'as dit Tom. Ça coûte 30€ et ben, c'est laissez-vous emporter par la magie des voix corses, hein, avec un concert de polyphonie du groupe Terra di Corsica. C'est le 31 mai à 15h à l'église Saint-Pierre.
1: Parfait. On va continuer et terminer avec une rando un peu particulière. C'est mardi, c'est Transoccitanie, je crois.
2: Exactement, ouais. Ça, c'est organisé par la région. Donc, c'est mardi 2 juin. C'est à 18h. C'est un événement sportif. En fait, c'est une randonnée itinérante inclusive qui associe activités physiques adaptées pour la bonne santé de chacun et sur l'inclusion sociale, en fait. Donc, idéal pour découvrir le patrimoine. Donc, l'arrivée se déroule sur la plage du Boucanet.
1: Eh bien, tous ces rendez-vous, si vous souhaitez avoir un peu plus de détails sur ces rendez-vous, eh bien, rendez-vous sur le site letsgrow.com. Et on peut également aussi venir vous voir directement à la Villa Paris, face à l'ancien phare.
2: Exactement, on est ouvert tous les jours, du lundi au dimanche, de 9h30 à 12h30 et de 14h à 18h.
1: Eh bien, parfait. Merci beaucoup, en tout cas, Vincent, pour ces coups de cœur. Et on se retrouve prochainement pour de nouveaux rendez-vous. À bientôt.
2: À bientôt.

Stephen Sanchez, Home to Mother sur votre radio en terre de Camargue. Et donc le mois de juin approche et avec lui c'est le retour des douces soirées d'été. Du côté de Saint-Laurent-des-Gouzes, la médiathèque Liliane Granier relance ses fameux apéro-concerts gratuits tous les vendredis de juin à 19h. Ça s'appelle les soirées musicales à l'ombre des platanes et la première aura lieu le vendredi 5 juin avec le groupe À coup sûr. Ils viennent avec une sacrée dose d'énergie pour revisiter un répertoire hyper varié de ABBA à Michel Berger en passant par Rihanna ou Jul, le tout à la sauce folk country. Convivialité, musique et vin local au programme et c'est entièrement gratuit. Et bien voilà, n'hésitez pas à venir nombreux ce vendredi 5 juin à 19h à la médiathèque Liliane Granier de Saint-Laurent-des-Gouzes pour ce premier apéro-concert. Allez, on continue la matinée avec Alex Roussio, voici Perdu en mer.

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1: Cinéma. Bonjour Camille.
2: Bonjour Tom.
1: Alors ensemble, nous allons évoquer la programmation du cinéma Marcel Pagnol d'Aigues-Mortes pour ce mercredi 27, jeudi 28 et vendredi 29 mai. Et sur le grand écran, cette semaine, nous retrouvons mon grand frère et moi.
2: Entre Rico et son frère aîné, rien n'a jamais été très simple. Même après sa mort, il continue de lui compliquer la vie. Une pile de factures, des souvenirs embarrassants et un fils.
1: Mon grand frère et moi, c'est donc jeudi à 20h30 en version originale sous-titrée français. On a également Histoire parallèle.
2: En quête d'inspiration pour son nouveau roman, Sylvie espionne ses voisins d'en face. Quand elle engage le jeune Adam, elle ignore que celui-ci va bouleverser sa vie et surtout son travail.
1: Histoire parallèle, c'est mercredi à 18h, jeudi à 14h et vendredi à 20h30. Et on termine avec L'abandon.
2: Tout le monde connaît le nom de Samuel Paty. Mais peu de gens connaissent réellement son histoire. Le 16 octobre 2020, Samuel Paty, professeur d'histoire-géographie, est assassiné à la sortie de son collège.
1: L'abandon, c'est donc jeudi à 16h30 et vendredi à 18h30. Retrouvez Le Diable s'habille en Prada 2 mercredi à 16h. Pour le plaisir, mercredi à 14h en séance Ciné Babies. Et puis jeudi à 18h30, on a Michael mercredi à 20h30. The New West en version originale sous-titrée français, c'est vendredi à 16h30. Et on termine avec la séance Ciné Kids, comme chaque mercredi à 10h. Et là, retrouvez La Grande Course au fromage. Et puis le tarif est toujours exceptionnel puisqu'il est de 4€, aussi bien pour les plus petits que pour les plus grands. N'oubliez pas que vous pouvez retrouver le programme complet de votre cinéma et potentiellement aussi celui du mois prochain sur le site cinéma-aigues-mortes.com. Merci beaucoup Camille.
2: Merci beaucoup Tom, à bientôt.
1: À bientôt.

0: Burna Boy sur Delta FM avec Change Your Mind. Eh bien ça y est, il est temps pour moi de vous laisser. Un grand merci pour votre fidélité et votre accueil pour mon pour cette matinale. Eh bien Mélanie prend le relais des 16h ce soir pour le 16-18 et on se quitte avec Imagine Dragons. Voici Take Me to the Beach. Je vous souhaite une très bonne matinée, une excellente journée et je vous dis à demain. Tchuss.
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0: 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Il est 10h. 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
2: Bonjour à tous. L'essentiel de l'actualité. La France bat à chercher de l'ombre encore aujourd'hui. 13 départements sont en vigilance orange canicule sur la façade atlantique. Hier a été la journée la plus chaude jamais enregistrée pour un mois de mai. Aujourd'hui, on attend encore jusqu'à près de 40 degrés au thermomètre. Une réunion interministérielle sur la canicule doit se tenir demain. Deux fusillades hier soir en France, une à Nantes, l'autre à Grenoble. À Nantes, un jeune homme de 18 ans a été tué par balle. Deux suspects ont pris la fuite après les tirs. À Grenoble, une fusillade a fait un mort et trois blessés dans le quartier Mistral après des tirs visant un groupe de jeunes devant le club de football du quartier. Les enquêteurs privilégient la piste du narcotrafic dans les deux villes. Le tabac continue de reculer en France. Selon l'Observatoire français des drogues et des tendances addictives, les ventes légales ont baissé de plus de 8% en 2025 chez les buralistes. Moins d'un adulte sur 5 fume désormais quotidiennement. C'est un niveau historiquement bas. Et puis du tennis avec le début du deuxième tour de Roland-Garros. Au programme notamment un duel 100% français entre Hugo Humbert et Quentin Alice. À suivre également Valentin Royer qui sera opposé à Novak Djokovic. Hier, pas d'exploit pour Clément Tabur, éliminé par le numéro 1 mondial Yannick Sinner en 3-7 au premier tour. Bonne journée à tous.

0: Le samedi 30 mai, vous allez pouvoir profiter d'une belle journée au port d'Aiguemorte, port de plaisance. Et pour en parler de cette fête du port, parce que c'est ça, c'est Julie Drogré qui est avec nous, qui est directrice Habitat, Développement touristique et gestion des ports de plaisance à la communauté de communes et directrice de l'Office de tourisme intercommunal, donc à la communauté de communes Terre de Camargue. Bonjour.
1: Oui, bonjour.
0: Alors cet événement, déjà, pour commencer, se déroule en parallèle d'un événement plus grand qui est Canal en Fête.
1: Tout à fait.
0: Et qui permet donc de valoriser, de célébrer tout ce réseau de ports qu'on a tout le long du canal du Renasset.
1: Tout à fait. L'idée de VNF est à l'origine, il y a 3 ans, parce qu'on est sur la 3e édition cette année, de faire un événement commun entre tous les ports du territoire. Et donc voilà, c'est de là qu'est née cette idée. Nous avons participé dès la première édition, donc il y a 3 ans, et nous avons choisi d'en faire, nous, Terre de Camargue, un événement inclus mais en parallèle et à part entière, donc en créant une véritable fête du port Terre de Camargue.
0: Et pourquoi on les célèbre, ces ports? Parce que c'est vraiment un atout du territoire d'avoir ce réseau qui est vraiment utilisé, hein, c'est sur le territoire tout le long. D'ailleurs, on va peut-être rappeler de où à où ça va.
1: Oui, tout à fait. Effectivement, les ports sont un réseau touristique et touristique, naturel et historique très important pour le territoire. Touristique puisqu'on a énormément de bateaux qui le pratiquent. Nous, par exemple, sur le port d'Aiguemorte, qui est le port sur lequel nous avons des places d'accueil visiteurs, puisque nous n'en avons pas sur le port du Gros-du-Roi, nous avons à peu près 1500 bateaux chaque année en escale, 1000 pour 1800 nuitées à peu près. Ce sont les chiffres de 2025. Donc l'ensemble des ports est très fréquenté. Et c'est véritablement un atout qui permet de découvrir l'authenticité, on va dire, de notre destination.
0: Et donc là, le samedi 30, on va pouvoir célébrer ce port à travers différents axes, notamment pour commencer le patrimoine maritime et la navigation, évidemment.
1: Oui, tout à fait. Nous aurons 4 vieux gréements qui seront présents. Et qui, donc, sur toute la journée, permettront aux visiteurs de monter à bord pour découvrir un petit peu comment on vit sur un bateau, et qui partiront les emmener tout au long de la journée faire des petits tours sur le canal.
0: On va pouvoir aussi célébrer notre territoire avec toute son histoire et celle de ses écosystèmes aussi.
1: Tout à fait, tout à fait. L'histoire au travers de la découverte historique médiévale. Voilà, avec une association médiévale donc qui tiendra son stand, qui fera des conférences, qui présentera des objets également, donc tout ce qui est écosystème, donc avec notamment la protection de l'environnement. Donc voilà, comment protéger cet environnement qui est si précieux, et comment le découvrir, tout simplement, au travers d'activités ludiques. Nous aurons le Sea-quarium, par exemple, qui sera là, les salins d'Aiguemorte. Nous aurons énormément d'activités pour tout le monde, pour les adultes, les enfants.
0: Je crois qu'il y a des rendez-vous qui sont précis, quelques-uns quand même en termes d'horaire qu'on peut
1: oui,
0: donner.
1: Oui, tout à fait. On a dans les rendez-vous, donc le premier de la matinée, alors la manifestation est ouverte au public de 9h à 18h déjà. Mm-hmm. Le premier rendez-vous est à 10h en fait. C'est un rendez-vous puisque au mois de mai, il y a également mai à vélo. La fête du canal du Rhône, le canal en fait, pardon, a été axée cette année sur le vélo, puisque l'idée c'est de faire découvrir à la fois les activités fluviales, mais également fluvestres, donc c'est-à-dire qu'on peut faire à terre. Donc l'idée, nous avons organisé donc avec l'association à vélo et la principauté d'Aiguemorte une grande balade à vélo qui part à 10h. Donc il part à 10h là où se déroule la fête, c'est-à-dire au pied de la tour de Constance sur le quai visiteur d'Aiguemorte. Mm-hmm. Donc chacun est libre de venir avec son propre vélo. La seule condition, c'est de le décorer, le fleurir. Et il y a donc c'est un départ, ça peut être familial, c'est ouvert à tous. vélo, électrique ou pas, enfin peu importe, le tout c'est qu'il soit décoré. Et la balade durera à peu près 1 heure avec des petits arrêts photos en chemin. Et à la suite, donc à l'arrivée de cette balade, la remise du prix du plus beau vélo fleuri. Voilà, ça c'est le premier rendez-vous. On a ensuite aux mêmes horaires, de 10h à 16h pour tous les publics également, une initiation donc au canobus et à la pirogue polynésienne, pardon, décidément, qui a la particularité également d'être accessible aux personnes en situation de handicap. Donc ça c'est très bien. Et ensuite deux concerts. Donc un à 10h15, un à 13h15 avec le groupe Pop on the Rock, donc qui viendra nous faire le plaisir de partager d'animer cette journée. Et ensuite à 15h, donc nous avons l'association des jeunes Lance Grolaine qui viendra, donc ce sont les tout petits, 3 à 6 ans, mm-hmm. qui viendront nous faire un petit défilé habillé avec les habits traditionnels des jouteurs, pour ensuite faire une démonstration donc sur des petits chariots avec une remise de prix également. Donc là également, si il y a des familles qui sont présentes avec des enfants qui souhaitent participer, c'est également ouvert.
0: C'est l'occasion de s'initier.
1: Exactement.
0: Et donc ça c'est les rendez-vous voilà précis, puis on le rappelle qu'il y aura les vieux gréements à visiter donc toute la journée, différents stands qui seront présents, de quoi se restaurer aussi, parce que du coup l'idée de profiter de cette journée, bah voilà, c'est plus simple quand on a quand même de quoi se régaler sur place.
1: Donc avec des produits locaux.
0: Avec des produits locaux en plus. Donc 9h-18h, vous avez noté le rendez-vous, donc à Aigues-Mortes au quai des Remparts, on rappelle c'est le quai qui est juste en face de la tour de Constance. Ces infos sont à retrouver sur terredecamargue.fr et sur les réseaux sociaux de la communauté de communes. Et donc rendez-vous le samedi 30 mai pour fêter le port de Plaisance.
1: Avec plaisir, venez nombreux.

0: Bonjour, aujourd'hui dans ma cuisine, j'ai envie de vous partager la recette du fricot de sèche de Daniel Gros, issue du livre des Groslinades, édition 2013. Avec un mari et deux enfants pêcheurs, Daniel réussit à merveille ce plat de sèche, traditionnellement cuisiné à bord des bateaux par nos anciens. Voici donc la recette du fricot de sèche de Daniel Gros. Pour cette recette, vous aurez besoin de 5 kg de sèche, de 2 verres de vin blanc, d'un gros oignon, d'une demi-tête d'ail, d'un piment oiseau, de thym, de laurier, de sel, de poivre, de 2 kg de pommes de terre, de quelques olives noires et de foie desséché. Allez, c'est parti mon kiki pour la préparation. Pour commencer, on fait rendre l'eau desséchée. Quand elles ont rendu toute leur eau, on les met de côté. Ensuite, dans un faitout, on fait blondir l'oignon, on ajoute les sèches, le foie desséché, l'ail, le sel et le poivre. Puis, on ajoute le thym, le laurier et enfin le piment oiseau. Quand tout ce petit monde a fait son petit tour dans le faitout, on déglace avec le vin blanc avant d'ajouter les pommes de terre coupées en trois. On touille, on touille, on touille et quand ça commence à accrocher un peu, on dit accrocher un peu, pas rabiner, hein, attention. On recouvre d'eau, on ajoute les olives et on porte à ébullition. Puis, dès que ça bout, on diminue le feu pour laisser cuire une bonne grosse demi-heure environ. Pendant que ça mijote, pourquoi ne pas profiter de quelques asperges rôties au parmesan et d'un assortiment de crudités qui sentent bon l'arrivée de l'été. Et pour le dessert, n'hésitez pas également à vous tourner vers les fraises et autres fruits d'été qui commencent à colorer les étals et les joues des gourmandes et des gourmands. Et voilà ce fricot de sèche maintenant prêt à être dégusté. Merci à Daniel Gros pour cette recette que j'ai trouvée donc dans le livre des Groslinades, édition 2013. Quant à moi, je vous embrasse. À bientôt pour toujours plus de gourmandises sur Delta FM, bien sûr.
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2: Au Gros du Roi, une opportunité scientifique est à pourvoir pour la saison estivale. Un poste de technicien ou technicienne de laboratoire en intérim pour assurer le suivi de la qualité des eaux. Sous la responsabilité du responsable d'exploitation de la station d'épuration, vous jouerez un rôle déterminant pour la sécurité des vacanciers. Vos missions débuteront chaque matin à 5h par les prélèvements sur le terrain, 6 plages et 4 points en milieu naturel. De retour au laboratoire, vous réaliserez les analyses biologiques par méthode qPCR, interpréterez les résultats et assurerez leur saisie sur les plateformes dédiées. Vous serez également garant de l'entretien du matériel et du suivi des stocks de réactifs. Et le profil recherché possède au minimum un Bac+2 dans les domaines de la chimie, de la biologie ou des métiers de l'eau, type BTS, Anabiotech, Gémeaux ou DUT Génie Biologique. Une première expérience, même en stage ou alternance, incluant des prélèvements ou des analyses microbiologiques, est exigée. Le permis B est obligatoire pour assurer les déplacements quotidiens avec le véhicule de service. Le contrat en intérim est prévu pour une durée de 62 jours, donc environ 2 mois, sur une base de 37 heures par semaine. Le rythme de travail est très spécifique. Vous travaillerez 6 jours consécutifs suivis de 3 jours de repos avec des horaires matinaux de 5h à 11h. La rémunération est fixée à 13,12€ brut par heure.
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1: Cinéflash pour ce mercredi et ce jeudi 27 et 28 mai, avec à voir dans votre cinéma Vogue du Gros du Roi le film Tout va super. Ellie est soulagée après plusieurs années à s'occuper de Sylvain, sa mère envahissante et malade. Ça y est, elle est guérie. Il va enfin pouvoir penser à lui. Dans un bar, il rencontre Anaïs. Il tombe très vite amoureux, mais l'euphorie est de courte durée. Sylvain fait une rechute. Tiraillée entre cette nouvelle histoire d'amour et la maladie de sa mère, Ellie va très vite être dépassée. Ce film de Patrick Cassir est donc à voir dans votre cinéma Vogue du Gros du Roi ce mercredi 14h30 et 21h et ce jeudi à 19h. Dans le reste de la programmation pour ce mercredi, Michael est à 16h15, La Vénus électrique est à 16h30 et 21h, Le Diable s'habille en Prada 2 est à 19h, L'Abandon à 14h30 et Histoire parallèle c'est à 18h30. Pour la journée de jeudi, vous avez Histoire parallèle à 16h30, Mis à mort 14h30, Les goûteuses d'Hitler en VO sous-titré 14h30 aussi, 21h15 vous avez L'Abandon, Le Diable s'habille en Prada 2 est à 17h, La Vénus électrique à 19h et Michael c'est à 20h45. Le programme jusqu'à mardi prochain sur cinemavogue-grosduroi.com et sur le Facebook du cinéma.

0: Il est 11h.
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2: Bonjour à tous, l'essentiel de l'actualité. La France va chercher de l'ombre encore aujourd'hui. 13 départements sont en vigilance orange, canicule sur la façade atlantique. Hier a été la journée la plus chaude jamais enregistrée pour un mois de mai. Aujourd'hui, on attend encore jusqu'à près de 40 degrés au thermomètre. Une réunion interministérielle sur la canicule doit se tenir demain. Deux fusillades hier soir en France, une à Nantes, l'autre à Grenoble. À Nantes, un jeune homme de 18 ans a été tué par balle. Deux suspects ont pris la fuite après les tirs. À Grenoble, une fusillade a fait un mort et trois blessés dans le quartier Mistral après des tirs visant un groupe de jeunes devant le club de football du quartier. Les enquêteurs privilégient la piste du narcotrafic dans les deux villes. Le tabac continue de reculer en France. Selon l'Observatoire français des drogues et des tendances addictives, les ventes légales ont baissé de plus de 8% en 2025 chez les buralistes. Moins d'un adulte sur 5 fume désormais quotidiennement. C'est un niveau historiquement bas. Et puis du tennis avec le début du deuxième tour de Roland-Garros. Au programme notamment un duel 100% français entre Hugo Humbert et Quentin Alice. À suivre également Valentin Royer qui sera opposé à Novak Djokovic. Hier, pas d'exploit pour Clément Tabur, éliminé par le numéro 1 mondial Yannick Sinner en 3-7 au premier tour. Bonne journée à tous.

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1: Et comme chaque semaine, on retrouve les coups de cœur des offices de tourisme. Et aujourd'hui, je suis en compagnie de Vincent de l'office de tourisme du Gros du Roi. Salut Vincent.
2: Salut à tous.
1: Comment ça va?
2: Super, en forme.
1: Bon, ça y est, la saison bat son plein, elle commence, malgré déjà le fait qu'on soit déjà fin mai. Et on a de très beaux événements donc pour cette semaine. On va démarrer avec un peu d'art. On retrouve une conférence jeudi.
2: Exactement, jeudi 28 mai à 18h, donc c'est l'Atelier du Regard. C'est une conférence sur l'histoire de l'art. Et là, le thème en ce moment, ça sera le fauvisme. Donc c'est gratuit, c'est dans la salle des services techniques rue des Médards, à côté du port de pêche au Gros du Roi.
1: Et également au programme, eh bien, ce week-end, samedi, on va retrouver une rencontre théâtrale.
2: Exactement, à 19h30, on vous donne rendez-vous donc à l'espace Jean-Pierre Cassel, à notre théâtre. C'est gratuit aussi, donc c'est une rencontre théâtrale des classes de théâtre de Nîmes et du Gros du Roi. Donc c'est un événement culturel à ne pas louper.
1: Super. Dimanche, eh bien, c'est l'incontournable, comme chaque semaine, on retrouve le vide-grenier du côté des arènes.
2: Exact, dimanche 31 mai de 8h à 15h, vide-grenier, où l'entrée est gratuite et ça se déroule dans les arènes du Gros du Roi.
1: Également dimanche, on fait un tour à l'église Saint-Pierre, puisqu'on retrouve un groupe de polyphonie corse.
2: Exactement, on a un concert assez unique le dimanche 31 de 15h à 18h. Donc c'est à l'église Saint-Pierre, comme tu l'as dit Tom. Ça coûte 30€ et ben c'est laissez-vous emporter par la magie des voix corses, hein, avec un concert de polyphonie du groupe Terra di Corsica. C'est le 31 mai à 15h à l'église Saint-Pierre.
1: Parfait. On va continuer et terminer avec une rando un peu particulière. C'est mardi, c'est Transoccitanie, je crois.
2: Exactement, ouais. Ça, c'est organisé par la région. Donc, c'est mardi 2 juin. C'est à 18h. C'est un événement sportif. En fait, c'est une randonnée itinérante inclusive qui associe activités physiques adaptées pour la bonne santé de chacun et sur l'inclusion sociale, en fait. Hein, donc, idéal pour découvrir le patrimoine. Donc, l'arrivée se déroule sur la plage du Boucanet.
1: Eh bien, tous ces rendez-vous, si vous souhaitez avoir un peu plus de détails sur ces rendez-vous, eh bien, rendez-vous sur le site letsgrow.com et on peut également aussi venir voir directement à la Villa Paris face à l'ancien phare.
2: Exactement, on est ouvert tous les jours, du lundi au dimanche, de 9h30 à 12h30 et de 14h à 18h.
1: Eh bien, parfait, merci beaucoup en tout cas Vincent pour ces coups de cœur et on se retrouve prochainement pour de nouveaux rendez-vous. À bientôt.
2: À bientôt.

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1: Et aujourd'hui dans l'info positive, on va parler d'une invention qui pourrait bien devenir le meilleur allié de nos océans face aux marées noires. On le sait, même si on fait de plus en plus attention, le transport de pétrole reste un risque permanent pour nos côtes. Mais une équipe de recherche internationale dirigée par l'université d'Hiroshima vient de mettre au point une arme secrète, des billes de dépollution biodégradables. Imaginez de toutes petites billes, légères, poreuses. Elles ne sont pas faites de plastique, mais de composants naturels comme le chitosane, qu'on trouve notamment dans la carapace des crustacés, et puis de l'argile. Leur mission, jouer les éponges géantes. Lorsqu'on les jette à l'eau sur une nappe de pétrole, elles se mettent au travail instantanément. Grâce à leur structure ultra poreuse, elles absorbent les hydrocarbures comme par magie. Pour vous donner une idée de leur efficacité, elles peuvent absorber près de la moitié de leur propre poids en pétrole. Mais le vrai coup de génie des chercheurs, c'est qu'ils ont rendu ces billes flottantes. C'est un détail crucial. Une fois qu'elles sont pleines de pétrole, elles ne coulent pas. Elles restent bien sagement à la surface, ce qui permet aux équipes de nettoyage de les récupérer très facilement. Alors pourquoi c'est une excellente nouvelle ? D'abord parce que forcément c'est une solution 100% écologique. Contrairement aux produits chimiques qu'on utilise parfois pour dissoudre le pétrole, ces billes sont biodégradables, elles ne polluent pas l'eau qu'elles sont censées nettoyer. Ensuite, parce que leur coût de fabrication est très bas. Cela signifie qu'on peut en produire à grande échelle pour intervenir rapidement partout dans le monde. C'est une preuve supplémentaire que la science, quand elle s'inspire de la nature pour la protéger, elle peut faire des miracles. Avec ces petites billes japonaises, eh bien on s'offre une nouvelle ligne de défense pour garder nos plages propres et nos écosystèmes marins en bonne santé. Une invention qui, espérons-le, ne restera pas longtemps dans les tiroirs des laboratoires.

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1: On se retrouve comme régulièrement pour des petits conseils santé et bien-être avec Guylaine Ollier, praticienne en médecine chinoise. Bonjour.
2: Bonjour.
1: Les éléments sont une part importante de la médecine chinoise et même de la culture chinoise au sens large, avec donc des éléments qui sont un petit peu propres à des organes, à des saisons de l'année, etc. Tout ça, on en parle ensemble, notamment parce qu'on est en train de préparer l'été ensemble, Guylaine.
2: Oui, tout à fait. Donc cette théorie des cinq éléments, ou cinq mouvements, dont je parle souvent, est un concept qui sert de base, de référence pour la compréhension de toute la médecine chinoise. Cette théorie suit les cycles des saisons auxquels sont attribués un élément. Ainsi, le feu correspond à l'été, l'automne au métal, l'hiver à l'eau, le printemps au bois et l'intersaison à la terre. L'homme demeure sur la terre, donc appartient à cet élément-là. Chaque élément ou mouvement est ensuite rattaché à un organe ou une entraille, un tissu, une couleur, une saveur, un organe d'essence, une émotion ou sentiment, des fonctions, une orientation, etc. Et ces éléments sont interdépendants, donc en relation permanente les uns avec les autres et se régulent grâce à différents cycles. Le cycle d'engendrement, où chaque organe se nourrit mutuellement dans un mouvement constant, utilisant l'énergie de la saison, et lorsqu'un élément atteint son potentiel maximum, l'énergie déborde et donne naissance à l'élément suivant. Le cycle de contrôle, où les organes se tempèrent entre eux et empêchent un excès d'un élément sur l'autre. Le cycle de domination, ou de révolte, où ils peuvent se retourner contre l'organe qui les tempère. Ces cycles permettent de réguler l'excès ou l'insuffisance d'énergie d'un élément et de maintenir ainsi l'homéostasie et l'équilibre énergétique. La médecine chinoise préconise une adaptation particulière à chaque changement de saison, car suivre ces mouvements énergétiques permettent d'éviter tout problème de santé ou maladie.
1: Et donc, comme on le disait, à chaque saison, son élément, et l'élément de l'été, eh bien, c'est le feu en médecine chinoise.
2: Oui, tout à fait. L'été est l'élément feu. Et à cette période de l'année, la nature est à son apogée. Elle arrive à sa pleine maturité et la végétation foisonne. L'énergie circule et le corps se recharge par lui-même. On a besoin de moins de sommeil. L'envie de se coucher plus tard vient d'un ensoleillement plus prolongé. C'est la saison des fêtes, des réunions, des échanges, des feux et barbecues, de la joie et des éclats de rire portés par la musique et la danse. C'est l'éclat et le rayonnement de l'individu. Le feu est associé à la direction sud dans laquelle on voit le soleil s'élever jusqu'à atteindre son zénith. Le climat et la chaleur qu'il faut apprivoiser par la sueur. Les méridiens sont chargés d'un maximum d'énergie pendant l'été et nous recherchons le soleil qui nous met de bonne humeur. Nous nous épanouissons de façon à ce que l'énergie interne du corps puisse s'extérioriser à son gré. L'énergie du feu commande l'activité du cœur, de l'intestin grêle, du maître cœur ou péricarde et du triple réchauffeur. Ces organes, et notamment le cœur, commandent la physiologie de la langue, de la parole et des papilles gustatives. La langue, nous le verrons prochainement, est un outil essentiel du diagnostic chinois. Ces organes dirigent les vaisseaux sanguins, les artères, les veines et le sang. La couleur est le rouge, symbolisant la puissance, la vitalité et le sang. La saveur est l'amer. Je vous donnerai, selon la diététique chinoise, la liste des courses de cette saison et comment bien s'alimenter en été. Le comportement et le rire. Et le cœur est considéré comme l'empereur de tout l'organisme, assimilé au soleil, dont il est surtout sensible à l'heure de midi. Il gouverne aussi l'esprit, appelé le shen, et l'intuition. Et enfin, l'énergie feu est liée à la capacité de donner et recevoir de l'amour, de la compassion et libérer la joie. D'où l'importance d'ouvrir son cœur.
1: Une bien belle saison et un bien bel élément. Dans les prochaines chroniques, on verra un petit peu plus en détail justement des correspondances avec des clés pour se sentir bien dans cette chaude et lumineuse saison. Merci Guylaine.
2: Merci, à bientôt.

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1: Comme chaque semaine, on vous propose des idées de lecture proposées par le réseau des médiathèques en terre de Camargue et on retrouve Betty, bonjour.
2: Bonjour, aujourd'hui donc je vais vous présenter le dernier roman de Delphine de Vigan, Je suis Romane Monnier. Un soir dans un bar, Romane Monnier laisse son téléphone et repart avec celui de son voisin de table, Thomas. En lui rendant son appareil, la jeune femme insiste, il peut garder le sien, elle lui donne même son code d'accès. Ce ne sera pas très long avant que Thomas ne devienne obsédé par la vie de cette mystérieuse Romane qui semble s'être évanouie dans la nature. C'est peut-être l'histoire d'une rencontre par-delà l'absence et les distances que raconte « Je suis Romane Monnier », le nouveau livre de Delphine de Vigan. L'histoire d'un lien singulier qui se noue entre deux inconnus, d'une reconnaissance réciproque, d'une fraternité impalpable. Du moins, est-ce là une des façons possibles de récapituler ce beau roman, sensible et inquiet, comme le sont souvent les fictions de l'autrice, qui fait montre ici d'autant de délicatesse dans l'art du portrait que de grande acuité dans le tableau critique de nos vies à l'ère numérique.
1: Et un petit extrait.
2: La messagerie d'Instagram de Romane contient un certain nombre de conversations avec des interlocuteurs très divers, de la simple connaissance aux relations de travail à quelques amis plus intimes. C'est sur cette application qu'elle communique le plus souvent avec Garance et Grégory, avec lesquels elle partageait souvent des contenus, vidéos d'humour, de danse, archives de Lina. Mais dans leurs échanges récents, il est surtout question de rendez-vous manqués, de propositions de sorties que Romane décline ou de soirées dont elle repart à peine arrivée. Sur le cahier, il a noté les investigations qu'il prévoit de faire dans les prochains jours. Parcourir les audios qu'il n'a pas écoutés, tenter une recherche avec de nouveaux mots-clés, rebalayer toutes les applications pour vérifier qu'il n'est pas passé à côté d'une information. Une nuit, parce qu'il est de nouveau assailli par le scénario du pire, Thomas tape Romane Monnier décès dans la barre de son moteur de recherche. Aucune occurrence n'apparaît. Il y relie la chronologie qu'il a tenté d'établir. Différents moments lui semblent avoir joué un rôle majeur dans la vie de Romane au cours des deux dernières années. Au tout début, il y a sa relation avec Loïc, l'illusion d'une vraie rencontre et la violence de la déception, qui apparaît comme le point de départ à la fois d'une quête et d'un processus de retrait. Quelques mois plus tard, la période Bumble semble avoir offert à Romane quelques rencontres éphémères et une complicité joyeuse avec Garance. Cette période se termine juste avant les vacances à la Capte avec Chloé, vacances interrompues par leur dispute, laquelle, malgré une réconciliation officielle, constitue indéniablement un tournant dans leur relation. Les échanges qui suivent sont moins spontanés, moins affectueux, comme si Romane campait sur une réserve ou une méfiance dont elle ne se départira plus. Elle entame ensuite sa recherche de vérité familiale qui échoue et interrompt la thérapie entamée avec sa psychologue. À partir de là, les échanges avec les uns et les autres s'espacent progressivement. Qu'il s'agisse de sa famille ou de ses amis, il n'y a pas de rupture nette, mais un retrait progressif de la conversation. Tout se passe comme si, peu à peu, Romane s'absentait. Les dernières semaines marquent un nouveau palier. Romane est de nouveau en arrêt maladie. Elle en profite pour vendre la quasi-totalité de ses meubles et sans doute une grande partie de ses vêtements. Elle ne téléphone à personne dans la semaine qui précède la soirée à la Malice, mais reçoit quelques appels manqués. Sa mère, Garance, Grégory, Chloé. Le 8 mars, elle retrouve dans un bar un certain Pascal V, avec lequel elle a vraisemblablement parlé sur un site de rencontre, et échange son téléphone portable avec son voisin, un type un peu déprimé qu'elle n'a jamais vu et qui pourrait quasiment être son père. Relire ces étapes, ces moments, les relier ne sert à rien, n'apporte aucune réponse. Romane Monnier s'est éloignée de sa famille, de ses proches. Dans quel but, si ce n'est ce détachement qui précède le chagrin?
1: Et on rappelle la référence?
2: Je suis Romane Monnier de Delphine de Vigan.
1: Et c'est à retrouver sur le réseau des médiathèques en terre de Camargue. Merci.
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1: Bonjour à tous. À la une de l'actualité, des pics de chaleur à 39 degrés attendus aujourd'hui en France. Les 30 degrés ont été dépassés ce matin dans la Manche et le Maine-et-Loire. En Corse aussi, il fait aussi 30 à Paris pour le cinquième jour d'affilée. 13 départements sont en vigilance orange canicule sur la façade atlantique. La ministre de la Santé rappelle les gestes de prévention, boire régulièrement et limiter les activités sportives. Une réunion interministérielle sur la canicule doit se tenir demain. L'aide carburant pour les grands rouleurs est disponible depuis ce matin sur le site impots.gouv.fr. Un coup de pouce de 100 euros destiné aux travailleurs modestes qui utilisent leur voiture pour aller travailler. Pour en bénéficier, il faut gagner moins de 16 880 euros de revenus fiscaux par part et parcourir au moins 30 km par jour entre le domicile et le travail. Le tabac continue de reculer en France. Selon l'Observatoire français des drogues et des tendances addictives, les ventes légales ont baissé de plus de 8% l'an dernier chez les buralistes. Moins d'un adulte sur cinq fume désormais quotidiennement, un niveau historiquement bas. Et en tennis, début du deuxième tour à Roland-Garros avec un duel 100% français entre Hugo Humbert et Quentin Alice. À suivre également Valentin Royer face à Novak Djokovic.

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2: Dans votre agenda culturel de ce mercredi 27 mai sur Delta FM Terre de Camargue, à Aigues-Mortes, le cinéma municipal Marcel Pagnol propose une nouvelle séance ciné-kid avec le film d'animation La Grande Course au Fromage. On suit un petit héros Solane, prêt à tout pour gagner la célèbre course entre deux villages, quitte à prendre un pari complètement fou en mettant en jeu la maison qu'il partage avec ses amis. Une aventure drôle, pleine de rebondissements et idéale pour une sortie en famille, avec les plus jeunes. Ciné-Kid de la Grande Course au Fromage sera retrouvé ce mercredi 27 mai de 10h à 11h30 au cinéma Marcel Pagnol, 9 rue Victor Hugo à Aigues-Mortes. À Calvisson, les célèbres fables de La Fontaine reviennent sur scène avec une version moderne et pleine d'énergie. Seul en scène, le comédien Pierre Gorce revisite ses textes intemporels avec humour et imagination. Ici, le loup peut devenir mafieux, le lion un juge douteux et la tortue un sportif malchanceux. Un spectacle accessible dès 7 ans qui mêle fidélité au texte original et regard contemporain sur notre société. Théâtre Les Fables de La Fontaine sera retrouvé ce mercredi 27 mai à 16h30 à la médiathèque de Calvisson. À Arles maintenant, le festival Jazz in Arles célèbre ses 30 ans avec une grande soirée musicale. Improvisation et création contemporaine, la figure majeure du jazz européen, Louis Clavis, présente son nouveau projet. Inspiré par les sonorités et le rythme de l'Inde, entouré de musiciens de renom, en première partie, le duo Brady proposera un univers étonnant entre folk, rock, progressif et techno-acoustique, uniquement avec deux violoncelles, une soirée anniversaire placé sous le signe du voyage musical et de l'expérimentation. Jazz in Arles sera retrouvé ce mercredi 27 mai à 20h30 jusqu'à 23h au Méjean à Arles. Excellente sortie à vous avec Delta FM.
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1: Bonjour à tous, à la une de l'actu sportive du football, Tous jouera au match retour dans le barrage Ligue 1, Ligue 2, Nice et Saint-Etienne se sont quittés sur un nul 0-0 hier soir. Le barrage retour aura lieu vendredi soir à Nice, un match qui aura lieu à huis clos sans aucun supporter. En tennis, fin du premier tour de Roland-Garros, pas d'exploit pour Clément Tabur hier soir, il a été éliminé par le numéro 1 mondial Yannick Sinner en 3-7. Ça ne passe pas non plus pour Corentin Moutet ni pour Loïs Boisson. Par contre, qualification du jeune Moïse Kouami, 17 ans seulement, et de Elsa Jacquemot ainsi que de Diane Paris, les seules françaises qui seront au deuxième tour. Un deuxième tour qui débute aujourd'hui avec notamment un duel 100% français entre Hugo Humbert et Quentin Alice. À suivre également Valentin Royer qui sera opposé à Novak Djokovic. En basket, l'ASVEL et Strasbourg prennent à leur tour l'avantage en quart de finale du championnat de France. L'ASVEL a battu Cholet et le Paris Basketball s'est imposé face à Strasbourg hier soir lors des matchs 1 de ses playoffs. Début des matchs 2 ce soir avec Le Mans-Nanterre à 19h puis Bourg-en-Bresse-Monaco à 21h. Et puis également en basket, les Spurs de San Antonio désormais dos au mur en finale de la conférence ouest de NBA. L'équipe de Victor Wembanyama a été battue 127 à 114 cette nuit lors du match 5 face au Thunder d'Oklahoma City. Le Thunder mène désormais à 3-2 dans la série et n'est plus qu'à une victoire des finales NBA. Voilà pour l'essentiel de l'actu sportive.

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1: Cinéflash pour ce mercredi et ce jeudi 27 et 28 mai, avec à voir dans votre cinéma Vogue du Courrier du Roi le film Tout va super. Ellie est soulagée après plusieurs années à s'occuper de Sylvain, sa mère envahissante et malade. Ça y est, elle est guérie. Il va enfin pouvoir penser à lui. Dans un bar, elle rencontre Anaïs. Ils tombent très vite amoureux, mais l'euphorie est de courte durée. Sylvain fait une rechute. Tiraillée entre cette nouvelle histoire d'amour et la maladie de sa mère, Ellie va très vite être dépassée. Ce film de Patrick Kassir et donc à voir dans votre cinéma Vogue du Gros du Roi ce mercredi 14h30 et 21h et ce jeudi à 19h. Dans le reste de la programmation pour ce mercredi, Michael est à 16h15, La Vénus électrique est à 16h30 et 21h, Le Diable s'habille en Prada 2 est à 19h, L'Abandon à 14h30 et Histoire parallèle c'est à 18h30. Pour la journée de jeudi, vous avez Histoire parallèle à 16h30, Mis à mort 14h30, Les goûteuses d'Hitler en VO sous-titré 14h30 aussi, 21h15 vous avez L'Abandon, Le Diable s'habille en Prada 2 est à 17h, La Vénus électrique à 19h et Michael c'est à 20h45. Le programme jusqu'à mardi prochain sur cinémavogue-grosduroi.com et sur le Facebook du cinéma.

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1: Votre soirée TV de ce mercredi 27 mai. Coup de cœur du jour pour Benedetta. Dans la Toscane du XVIIe siècle, Benedetta entre au couvent de Pescia avec le désir de consacrer sa vie à la religion. Très croyante et fascinée par la figure de la Vierge Marie, elle est placée sous l'autorité stricte de la sœur Felita, la mère supérieure. Dès ses premiers jours au couvent, des événements étranges viennent troubler le quotidien des religieuses. Une nuit, une statue de la Vierge s'effondre sur elle, sans la blesser, renforçant l'idée d'un possible miracle. Profondément marquée par cette expérience, Benedetta commence à vivre avec des visions mystiques et des phénomènes difficiles à expliquer. Entre foi intense et doutes grandissants, elle tente de comprendre ce qui lui arrive réellement. Ses récits et ses comportements suscitent autant de fascination que de méfiance au sein du couvent. Peu à peu, sa présence devient source de tensions et de divisions parmi les religieuses. À mesure que les événements prennent de l'ampleur, Benedetta se retrouve confrontée à un conflit intérieur entre spiritualité, désir et vérité. Ses croyances remettent en question les règles strictes de la vie religieuse et l'ordre établi de son époque. Dans ce climat de ferveur et de soupçons, le couvent devient le théâtre de révélations bouleversantes. Entre mysticisme et humanité, Benedetta cherche sa place dans un monde dominé par la foi et le contrôle. Vous retrouverez Benedetta sur Arte. Également ce soir sur votre petit écran, sur TF1, vous retrouverez un épisode inédit de la série hospitalière Grey's Anatomy. France 2 vous propose en inédit une série dramatique, L'Or Bleu. M6 vous propose un jeu en inédit, Top Chef. TMC vous propose un film de science-fiction, Retour vers le futur 3. Sur Gulli, vous retrouverez une série humoristique, The Middle. C-Star vous propose un film d'action, Criminal Squad. Sur T18, vous retrouverez une série judiciaire avec Munch. Pour finir, TF1 Série et Films vous propose une comédie, Le Grand Restaurant. Des séries, des documentaires, des films, du direct, des rediffusions, il y en a pour tous les goûts, à la télévision. A bientôt et merci d'écouter Delta FM.
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0: Île-de-France, l'Auvergne-Rhône-Alpes et la région Provence-Alpes-Côte d'Azur. Les autorités sanitaires alertent sur les risques respiratoires et appellent à limiter les activités physiques en extérieur. Au Moyen-Orient, Israël a annoncé avoir éliminé le nouveau chef de la branche armée du Hamas lors d'une frappe à Gaza. Selon les autorités israéliennes, il était impliqué dans l'organisation des attaques du 7 octobre 2023. Le Hamas, de son côté, n'a pas confirmé sa mort pour l'instant. Et puis un record dans le monde du jeu vidéo, le jeu spatial Star Citizen vient de dépasser le 1 milliard de dollars levés uniquement grâce à ses joueurs. Le jeu repose sur un financement participatif massif. Plus de 6,5 millions de joueurs ont déjà acheté une version du titre. Mais après 14 ans de développement, le jeu reste en alpha et sa sortie 1.0 n'est toujours pas annoncée.
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1: Et aujourd'hui dans l'actualité musicale, près de 17 ans après sa disparition, Michael Jackson réalise un exploit inédit. Grâce à la sortie du biopic Michael au cinéma le 22 avril dernier, l'album mythique Thriller de 1982 vient de se hisser à la première place des ventes en France. C'est un phénomène rarissime pour un disque du catalogue ancien de détrôner les nouveautés. Les chiffres donnent le tournis, les ventes physiques ont bondi de 237% et les écoutes en streaming ont dépassé les 35 millions la semaine passée. Ce succès est porté donc par une nouvelle génération. Les moins de 27 ans représentent la moitié des auditeurs. Comme le souligne le journaliste Olivier Cachin, c'est la preuve qu'une œuvre d'une telle exigence survit à son auteur. Sur TikTok, les chorégraphies de Billie Jean ou Beat It se comptent désormais par centaines. Également dans l'actualité, après une vague d'inquiétude, la famille de Bonnie Tyler a tenu à clarifier la situation. L'interprète de Total Eclipse of a Heart, âgée de 74 ans, est toujours hospitalisée mais dans un état stable. L'équipe médicale prévoit un rétablissement complet, bien que le parcours ait été semé d'embûches. Tout a commencé fin avril après un malaise à Londres. La chanteuse s'était ensuite retirée dans sa résidence au Portugal où elle a dû être opérée en urgence pour une rupture de l'appendice. Placée en coma artificiel pour faciliter sa guérison, elle a malheureusement été victime d'un arrêt cardiaque lors de sa phase de réveil vendredi dernier. Heureusement, son état s'est amélioré depuis cet incident. Ses proches demandent aujourd'hui aux médias de cesser les spéculations infondées. Et puis on termine avec un avis aux fans des Fab Four. Eh bien, Londres s'apprête à accueillir un nouveau lieu de culte dès l'année prochaine. Un musée entièrement consacré aux Beatles va ouvrir ses portes à une adresse légendaire, le 3 Savile Row. C'est sur le toit de ce bâtiment, ancien siège d'Apple Corps, que le groupe avait donné son ultime concert improvisé le 30 janvier 1969. Ce futur musée de 7 étages proposera une immersion totale avec des archives inédites et la reconstitution du studio du sous-sol où fut enregistré l'album Let It Be. De quoi donc revivre l'histoire du groupe le plus célèbre du monde au cœur même de son dernier acte.

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5: Bonjour à tous. L'essentiel de l'actualité, la commission des lois de l'Assemblée nationale a adopté une proposition de loi visant à renforcer la lutte contre les violences à l'école à la suite du scandale de l'établissement Notre-Dame de Bétaram. Le texte prévoit un renforcement du contrôle des personnels avec un certificat d'honorabilité obligatoire, un suivi plus strict des sanctions pour éviter des déplacements d'agresseurs présumés et un allongement des délais de prescription pour non-dénonciation de violences sur mineurs. En pleine période de forte chaleur, un épisode de pollution de l'air à l'ozone touche l'Île-de-France. L'Auvergne

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1: Petite mise au point sur l'hydratation de la peau. Tout d'abord, la meilleure façon de traiter la peau, c'est d'éviter de la maltraiter et d'en respecter le fragile équilibre. Évitez d'utiliser des produits qui agressent la peau et accélèrent sa déshydratation. Eau chaude, savon agressif. Il est préférable d'utiliser des savons de type surgras ou le savon d'Alep. Évitez de frotter la peau avec une serviette, mais plutôt la tamponner lors de l'essuyage. Hydrater la peau consiste aussi à empêcher sa déshydratation en recouvrant la couche cornée d'un film gras afin d'éviter qu'elle ne perde son eau. C'est le principe de la crème hydratante. Cette dénomination peut porter à penser que le produit va apporter de l'eau à la peau. Or, aucun produit n'en est capable. La crème hydratante a en fait pour action de freiner l'évaporation de l'eau sans l'arrêter. Les agents hydratants naturels, véritable panacée, l'aloe vera, se montre un excellent régénérateur cellulaire, accélère la cicatrisation et augmente la production d'élastine et de collagène. Vendu en gel ou en crème, il peut aussi être directement cueilli à la source pour peu d'avoir un petit pot chez soi de cette plante à la culture simplissime. L'huile de jojoba est un régénérateur cellulaire hors pair qui protège les peaux les plus sèches et les plus abîmées. Une des plus fines huiles au monde, elle convient à tous les types de peau. Les huiles essentielles, actifs extraordinairement puissants, l'huile essentielle de carotte, régénératrice cutanée, ou encore celle de cyste ladanifère, ayant des propriétés antirides, sans oublier la rose de Damas. Attention tout de même, produit naturel ne veut pas dire sans risque et les allergies ou intolérances aux huiles essentielles et à certains composants végétaux sont courantes. Faites donc un test avant toute utilisation. Le beurre de karité, il s'utilise tout au long de l'année en masque pour soulager les zones très sèches, comme les mains ou les pieds. En hiver, il est idéal en tant que baume à lèvres. Enfin, la cire d'abeille, sa teneur importante en vitamine A, lui confère des propriétés hydratantes et protectrices. Elle forme un film imperméable sur la peau qui la protège des agressions extérieures et du dessèchement. Elle est particulièrement efficace pour adoucir, lisser, hydrater la peau.

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2: Bonjour à tous, l'essentiel de l'actualité. Israël annonce la mort de Mohamed Odeh dans une frappe menée ce mardi dans la bande de Gaza. Israël accuse Mohamed Odeh d'avoir participé à l'organisation de l'attaque du 7 octobre 2023. 13 départements sont placés en vigilance orange canicule ce mercredi. À la mi-journée, on a relevé près de 33 degrés à Perpignan, environ 32 degrés à Nantes et 31 à Paris. 10 records de chaleur pour un mois de mai ont également été battus, notamment en Bretagne et dans le sud. Météo France évoque des pointes possibles à 38 ou 39 degrés dans les prochains jours. Du nouveau dans l'affaire du petit Grégory, la cour d'appel de Dijon doit rendre sa décision le 15 juillet prochain au sujet de la mise en examen de Jacqueline Jacob, la grand-tante de l'enfant. Âgée de 81 ans, elle est soupçonnée d'avoir participé aux lettres anonymes envoyées à la famille Villemain avant l'assassinat de Grégory en 1984. De nouvelles expertises ADN et graphologiques sont encore en cours. Enfin, en tennis, la suite du deuxième tour de Roland-Garros. Plusieurs Français sur les courts cet après-midi. Hugo Humbert face à Quentin Alice et Valentin Royer contre Novak Djokovic.

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2: Dans votre agenda de ce jeudi 28 mai sur Delta FM Terre de Camargue, à Aigues-Mortes, la chapelle des Capucins accueille l'exposition Œuvre en apesanteur, une rencontre artistique entre Virginie Arendt et Patrick Wild autour d'une abstraction inspirée par les éléments naturels, transparence, jeu de lumière, mouvement d'eau et travail de l'encre composant un univers à la fois poétique et immersif, une exposition sensible où les matières semblent flotter entre rêve, émotion et contemporain. L'exposition Œuvre en apesanteur est à découvrir tous les jours jusqu'au 14 juin de 10h à 18h à la chapelle des Capucins à Aigues-Mortes. Anime le Smack Paloma vous embarque pour un voyage musical intense avec Nuevos Rios, projet afro-colombien et électro né dans la rencontre entre deux musiciens de Canalon, de Timbiki et le collectif toulousain Reco Reco. Entre percussions traditionnelles du Pacifique colombien, voix envoûtante de Nida Congora et nappe électrique moderne, le groupe propose une musique puissante, festive et profondément hypnotique, un concert qui mêle tradition, trance et énergie dans une ambiance aussi chaleureuse que vibrante. Concert Nuevos Rios sera retrouvé ce jeudi 28 mai à 20h30, Paloma à Nîmes. À Montpellier, le jeune musicien Jivan partage une aventure hors du commun avec son concert Le Tour du Monde à vélo piano. À seulement 21 ans, il revient d'un périple unique durant lequel il a traversé plusieurs pays à vélo avec un piano pour rendre la musique accessible au plus grand nombre. Au programme, composition inspirée de ses voyages, anecdotes de route, exposition photo immersive et échange avec le public dans une ambiance conviviale et inspirante. Le concert de Jivan, Le Tour du Monde à vélo piano, sera retrouvé ce jeudi 28 mai de 19h à 21h30 à la Maison pour tous, Frédéric Chopin à Montpellier. Excellente sortie à vous avec Delta FM.
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1: Cinéflash pour ce jeudi et ce vendredi 28 et 29 mai, avec à voir dans votre cinéma Vogue du Gros du Roi, Les Goûteuses d'Hitler, film de Silvio Soldini. Durant la Seconde Guerre mondiale, Rosa est recrutée comme goûteuse pour le chef du parti nazi Adolf Hitler. Trois fois par jour, la jeune femme et d'autres camarades doivent manger afin de s'assurer que la nourriture n'est pas empoisonnée. Chaque bouchée sera peut-être la dernière. Ce film est donc à voir ce jeudi à 14h30 et ce vendredi à 18h15. Dans le reste de la programmation pour ce jeudi, Michael est à 20h45, La Vénus électrique à 19h, Le Diable s'habille en Prada 2 est à 17h, L'Abandon à 21h15, Tout va super à 19h, Les Goûteuses d'Hitler donc en VO sous-titré à 14h30, Mis à mort 14h30 aussi, et Histoire parallèle c'est à 16h30. Pour la journée de vendredi, La Vénus électrique est à 21h, Le Diable s'habille en Prada 2 est à 19h, L'Abandon à 17h, Tout va super 14h30, Les Goûteuses d'Hitler 18h15, Mis à mort 16h15, Histoire parallèle 14h30 et 20h30. Bonne séance dans votre cinéma.

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0: 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Il est 16h. 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
2: Bonjour à tous, l'essentiel de l'actualité. Israël annonce la mort de Mohamed Odeh dans une frappe menée ce mardi dans la bande de Gaza. Israël accuse Mohamed Odeh d'avoir participé à l'organisation de l'attaque du 7 octobre 2023. 13 départements sont placés en vigilance orange canicule ce mercredi. À la mi-journée, on a relevé près de 33 degrés à Perpignan, environ 32 degrés à Nantes et 31 à Paris. 10 records de chaleur pour un mois de mai ont également été battus, notamment en Bretagne et dans le sud. Météo France évoque des pointes possibles à 38 ou 39 degrés dans les prochains jours. Du nouveau dans l'affaire du petit Grégory, la cour d'appel de Dijon doit rendre sa décision le 15 juillet prochain au sujet de la mise en examen de Jacqueline Jacob, la grand-tante de l'enfant. Âgée de 81 ans, elle est soupçonnée d'avoir participé aux lettres anonymes envoyées à la famille Villemain avant l'assassinat de Grégory en 1984. De nouvelles expertises ADN et graphologiques sont encore en cours. Enfin en tennis, la suite du deuxième tour de Roland-Garros. Plusieurs Français sur les courts cet après-midi. Hugo Humbert face à Quentin Alice et Valentin Royer contre Novak Djokovic.
3: Bonjour à toutes, bonjour à tous, ravi de vous retrouver sur Delta FM, votre radio en terre de Camargue, pour partager cette fin de journée ensemble. On est mercredi, ça veut dire que c'est le jour des sorties ciné. Et on fera le point dans cette demi-heure sur quelques films à voir dans les salles obscures françaises à partir donc de ce 27 mai. Avant ça, le flash d'actualité locale.

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1: En 1984, le flashing était l'ancêtre de Tinder. Surnommé le bip-bip de l'amour, ce petit boîtier émettait un son lorsqu'on passait devant quelqu'un qui en portait également un. La fréquence de reconnaissance des boîtiers pouvait être modifiée pour indiquer le type de relation souhaitée.
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1: Bonjour à tous, coup de chaud dans le Gard. Les températures grimpent fortement, des valeurs jusqu'à 34,5 degrés relevés à Saint-Paul-les-Fonds et plus 33 degrés à Nîmes hier. Des niveaux près de 10 degrés au-dessus des normales de saison. Hein. Selon les météorologues, cette vague de chaleur, elle est précoce. Elle pourrait conduire à un nouveau record pour un mois de mai dans le département. Les autorités appellent bien sûr à la vigilance face à ces températures exceptionnellement élevées. Un homme a été arrêté fin avril dans une affaire de vol de câbles de télécommunication. Selon les gendarmes de Vauvert, il est soupçonné d'avoir commis une vingtaine de faits entre fin 2025 et début 2026, provoquant notamment des coupures de réseau. Le préjudice est estimé à environ 200 000 euros. Un homme déjà connu de la justice, il a été placé en détention. Il sera jugé prochainement par le tribunal de Nîmes. À la Grande Motte, un véhicule a percuté hier matin l'entrée du supermarché U Express. La voiture est venue se recastrer dans la zone des portes d'accès et de sortie, provoquant un vif émoi parmi les clients présents. Plus de peur que de malheureusement, le conducteur et les usagers sont indemnes. Le véhicule était rapidement dégagé et l'origine de la perte de contrôle reste à préciser. À Lunel, un magasin Action va ouvrir ses portes le 6 juin au centre commercial des Portes de la Mer. L'enseigne de Discount s'installera dans un espace réaménagé du site, aux côtés de plusieurs grandes marques déjà présentes. Ouverture qui s'accompagne de recrutements locaux et saluée par la mairie. La Grande Motte, la 10e édition du Salon de la Police Municipale se tient ce mercredi au Palais des Congrès, le plus grand de France dans ce secteur. Plus de 1200 participants attendus venus de toute la France et même de l'étranger. Au programme, 75 stands présentant véhicules, équipements, technologies dédiés à la sécurité publique. En revanche, c'est la déception pour les amateurs d'avions et les touristes. La patrouille de France ne se produira pas du côté de Palavas-les-Flots cet été. L'information a été confirmée ce mardi sans que les raisons de cette annulation soient détaillées pour l'instant. Très bonne journée sur Delta FM.

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1: Et notre sélection ciné avec les sorties de ce mercredi 27 mai. Et on commence avec L'objet du délit, premier film écrit en solo par Agnès Jaoui depuis la mort de son fidèle complice au scénario, Jean-Pierre Bacri. Ça s'appelle L'objet du délit, et c'est avec Daniel Auteuil, Agnès Jaoui et Aïe Haïdara. Ça se passe dans les coulisses d'une ambitieuse production de l'opéra Les Noces de Figaro. Les tensions montent lorsqu'une accusation d'agression sexuelle éclate, mettant en péril la production et forçant chacun à prendre position. Ça s'appelle donc L'objet du délit et c'est à voir à partir de ce mercredi. Également dans les salles françaises à partir de ce 27 mai, Tout va super de Patrick Cassir avec Hakim Djemili, Noémie Lvovsky, Marie Colomb. Ellie est soulagée après plusieurs années à s'occuper de sa mère envahissante et malade. Celle-ci est guérie. Il va enfin pouvoir penser à lui. Il tombe très vite amoureux d'Anaïs, mais l'euphorie est de courte durée car sa mère fait une rechute. Pour ce film, Patrick Cassir revendique l'influence de Jude Apatow pour la façon dont Tout va super aborde avec humour le thème de la maladie. Je cite, c'est quelqu'un qui a autoriser les gens de ma génération à traiter ce genre de sujet s'ils en ont envie. Et j'aime les pitchs qui ne sont peut-être pas extraordinairement forts au départ, mais qui se déploient. Tirer le quotidien vers la comédie, c'est ce que j'aime faire. Voilà ce que dit Patrick Cassir. C'est à retrouver sur le site de Allociné. Voilà notre sélection pour les sorties de la semaine. Et je vous propose un tout petit quart d'heure, même pas, de retrouver notre sélection côté concert avec Enzo. Avant ça, les coups de cœur de l'Office de Tourisme du Gros du Roi, les rendez-vous à ne pas manquer cette semaine. Et la musique, bien sûr, avec Bertrand Burgala, Fondo Flamenco, Charles Doré. Et tout de suite, ESTL, te rencontrer encore. Oui,

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1: Et comme chaque semaine, on retrouve les coups de cœur des offices de tourisme. Et aujourd'hui, je suis en compagnie de Vincent de l'office de tourisme du Gros du Roi. Salut Vincent.
2: Salut à tous.
1: Comment ça va?
2: Super, en forme.
1: Bon, ça y est, la saison bat son plein, elle commence, malgré déjà le fait qu'on soit déjà fermé. Et on a de très beaux événements donc pour cette semaine. On va démarrer avec un peu d'art. On retrouve une conférence jeudi.
2: Exactement, jeudi 28 mai à 18h, donc c'est l'Atelier du Regard. C'est une conférence sur l'histoire de l'art. Et là, le thème en ce moment, ça sera le fauvisme. Donc c'est gratuit, c'est dans la salle des services techniques rue des Médards, à côté du port de pêche au Gros du Roi.
1: Également au programme, eh bien, ce week-end, samedi, on va retrouver une rencontre théâtrale.
2: Exactement, à 19h30, on vous donne rendez-vous donc à l'espace Jean-Pierre Cassel, à notre théâtre. C'est gratuit aussi, donc c'est une rencontre théâtrale des classes de théâtre de Nîmes et du Gros du Roi. Donc c'est un événement culturel à ne pas louper.
1: Super. Dimanche, eh bien, c'est l'incontournable, comme chaque semaine, on retrouve le vide-grenier du côté des arènes.
2: Exact, dimanche 31 mai de 8h à 15h, vide-grenier où l'entrée est gratuite et ça se déroule dans les arènes du Gros du Roi.
1: Également dimanche, on fait un tour à l'église Saint-Pierre puisque on retrouve un groupe de polyphonie corse.
2: Exactement, on a un concert assez unique le dimanche 31 de 15h à 18h. Donc c'est à l'église Saint-Pierre, comme tu l'as dit Tom. Ça coûte 30€ et ben c'est laissez-vous emporter par la magie des voix corses hein, avec un concert de polyphonie du groupe Terra di Corsica. C'est le 31 mai à 15h à l'église Saint-Pierre.
1: Parfait. On va continuer et terminer avec une rando un peu particulière. C'est mardi, c'est Transoccitanie, je crois.
2: Exactement, ouais. Ça, c'est organisé par la région. Donc, c'est mardi 2 juin. C'est à 18h. C'est un événement sportif. En fait, c'est une randonnée itinérante inclusive qui associe activités physiques adaptées pour la bonne santé de chacun et sur l'inclusion sociale, en fait. Donc, idéal pour découvrir le patrimoine. Donc, l'arrivée se déroule sur la plage du Boucanet.
1: Et bien tous ces rendez-vous, si vous souhaitez avoir un peu plus de détails sur ces rendez-vous, et bien rendez-vous sur le site letsgrow.com et on peut également aussi venir vous voir directement à la Villa Paris face à l'ancien phare.
2: Exactement, on est ouvert tous les jours du lundi au dimanche de 9h30 à 12h30 et de 14h à 18h.
1: Et bien parfait, merci beaucoup en tout cas Vincent pour ces coups de cœur et on se retrouve prochainement pour de nouveaux rendez-vous. À bientôt.
2: À bientôt.

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1: Dans votre agenda des concerts de cette semaine sur Delta FM Terre des Camargues, à Montpellier, le jeune musicien Jivan partage une aventure complètement hors du commun avec son concert, le tour du monde à vélo piano. À seulement 21 ans, il revient d'un périple unique durant lequel il a traversé plusieurs pays à vélo avec un piano pour rendre la musique accessible au plus grand nombre. Entre compositions inspirées de ses voyages, anecdotes de route, expositions photo immersives et échanges avec le public, cette soirée promet d'être un véritable moment de partage et d'évasion dans une ambiance chaleureuse et inspirante. Concert Jivan, le tour du monde à vélo piano sera retrouvé ce jeudi 28 mai de 19h à 21h30 à la Maison pour tous Frédéric Chopin à Montpellier. À Nîmes, le Smack Paloma vous embarque dans un voyage musical intense avec Nuevos Rios, projet afro-colombien et électro né de la rencontre entre les musiciens de Canalon, de Timbiki et le collectif toulousain Reco Reco. Percussion traditionnelle du Pacifique colombien, voix puissante de Nadia Gongora et nappe électrique moderne se mélange dans une musique festive, hypnotique et profondément vibrante. Un concert qui fait dialoguer tradition ancestrale et énergie des dance floors contemporains. Vous retrouverez le concert Nuevos Rios ce jeudi 28 mai à 20h30 à Paloma à Nîmes. À Saint-Gilles, l'ensemble vocal de Nîmes propose un concert a cappella intitulé Réveillez-vous, cœur endormi. Dans le cadre majestueux de l'abbatiale, une vingtaine de chanteurs amateurs expérimentés feront voyager le public entre polyphonie ancienne, chants spirituels, musique de la Renaissance et œuvres contemporaines. Le programme se terminera avec le célèbre chant des Oiseaux de Clément Jeannequin, véritable célébration joyeuse de la nature et du printemps. Concert Réveillez-vous, cœur endormi sera retrouvé ce samedi 30 mai de 18h30 à 20h à l'abbatiale de Saint-Gilles. À Sommières, la musique s'installe entre les berges du Vidourle et l'espace Laurence Durel avec une journée entièrement dédiée au piano. Dans l'après-midi, le pianiste Sylvain Griotto animera une masterclass avant une audition des élèves de l'école de musique internationale. Puis en soirée, place au concert Chansons sous la lune avec Elsa, Gélie au chant et Sylvain Griotto au piano. Un voyage poétique entre Verlaine, Bachung, Trainette et encore Bowie dans une ambiance suspendue au bord de l'eau. Masterclass piano et concert sous la lune sera retrouvé ce samedi 30 mai de 14h à 22h à l'espace culturel Laurence Durel à Sommières. Au Gros du Roi, les voix corses résonnent dans l'église Saint-Pierre avec le concert de polyphonie du groupe Terra di Corsia, un moment musical intense et authentique qui invite le public à découvrir toute la richesse des chants traditionnels corses entre émotion, puissance vocale et héritage culturel de l'île de Beauté, une immersion sonore unique dans un cadre chargé d'histoire. Concert polyphonie corse Terra di Corsia sera retrouvé ce dimanche 31 mai à l'église Saint-Pierre au Gros du Roi. Excellente sortie musicale à vous avec Delta FM.
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0: 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Il est 17h.
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2: Bonsoir à tous. L'essentiel de l'actualité. 17 départements placés en vigilance orange canicule à partir de demain. Conséquence également, un épisode de pollution à l'ozone touche plusieurs régions et des restrictions de vitesse sont mises en place en Île-de-France. En parallèle, un homme d'une trentaine d'années est décédé hier après-midi à Lacanau après avoir été emporté par des baïnes. Vous savez, ces forts courants qui se forment au large de la Gironde. Il s'agit du troisième décès lié aux baïnes dans le département depuis ce week-end. Le gouvernement serre la vis dans les écoles. Le ministre de l'Éducation, Édouard Geffray, annonce la création d'une liste noire des personnels ayant eu des comportements inappropriés avec des mineurs. Même sans condamnation pénale, ces personnes pourront être interdites de réemploi dans un établissement scolaire. Le projet prévoit aussi des contrôles d'antécédents en continu pour tous les professionnels encadrant des enfants. Bonne nouvelle pour les voyageurs, la SNCF met en vente 50 000 billets Ouigo à partir de 9 euros. L'offre flash concerne les trajets en juin vers plusieurs destinations comme Bordeaux, Nantes ou Bruxelles. Mais attention, il s'agit des trains Ouigo classiques, plus lents que les TGV. Comptez par exemple plus de 5 heures pour un Paris-Bordeaux. L'opération se termine demain.
3: Très belle fin de journée à l'écoute de Delta FM, votre radio en terre de Camargue à Saint-Laurent-des-Gouzes. Des rendez-vous à noter ce samedi du côté du GAEC Élevage Burgos et proposer une journée à la ferme. C'est donc Élevage Burgos, Claude et Guy pour le lieu, quartier des Sables, les Courrèges. Vous avez les infos sur la page Facebook Mairie de Saint-Laurent-des-Gouzes et ce sera une journée avec notamment la tonte, démonstration de tonte de moutons à la ferme. Vous allez pouvoir découvrir un savoir faire authentique, partager un moment convivial. Attention, si vous souhaitez manger sur place, il faut réserver. Peut-être que ce n'est plus possible, mais vous pouvez tenter. Ça, c'est donc le 30 mai, toute la journée, de 10h à 17h. Et puis, le dimanche 7 juin, notez que de 9h30 à 18h, c'est le marché artisanal 100% Camargue au Chocao chez Véro.

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1: Bonjour à tous, coup de chaud dans le Gard. Les températures grimpent fortement, des valeurs jusqu'à 34,5 degrés relevés à Saint-Paul-les-Fonds et plus 33 degrés à Nîmes hier. Les niveaux près de 10 degrés au-dessus des normales de saison, hein. Selon les météorologues, cette vague de chaleur, elle est précoce, elle pourrait conduire à un nouveau record pour un mois de mai dans le département. Les autorités appellent bien sûr à la vigilance face à ces températures exceptionnellement élevées. Un homme a été arrêté fin avril dans une affaire de vol de câbles de télécommunications. Selon les gendarmes de Vauvert, il est soupçonné d'avoir commis une vingtaine de faits entre fin 2025 et début 2026, provoquant notamment des coupures de réseau. Le préjudice est estimé à environ 200 000 euros. Un homme déjà connu de la justice, il a été placé en détention. Il sera jugé prochainement par le tribunal de Nîmes. À la Grande Motte, un véhicule a percuté hier matin l'entrée du supermarché U Express. La voiture est venue s'encastrer dans la zone des portes d'accès et de sortie, provoquant un vif émoi parmi les clients présents. Plus de peur que de malheureusement, le conducteur et les usagers sont indemnes. Le véhicule était rapidement dégagé et l'origine de la perte de contrôle reste à préciser. À Lunel, un magasin Action va ouvrir ses portes le 6 juin au centre commercial des Portes de la Mer. L'enseigne de Discount s'installera dans un espace réaménagé du site, aux côtés de plusieurs grandes marques déjà présentes. Ouverture qui s'accompagne de recrutements locaux et saluée par la mairie. La Grande Motte, la 10e édition du Salon de la Police Municipale se tient ce mercredi au Palais des Congrès, le plus grand de France dans ce secteur. Plus de 1200 participants attendu venu de toute la France et même de l'étranger. Au programme, 75 stands présentant véhicules, équipements, technologies dédiées à la sécurité publique. En revanche, c'est la déception pour les amateurs d'avions et les touristes. La patrouille de France ne se produira pas du côté de Palavas-les-Flots cet été. L'information a été confirmée ce mardi sans que les raisons de cette annulation soient détaillées pour l'instant. Très bonne journée sur Delta FM.

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1: Et aujourd'hui dans l'info positive, on va parler d'une invention qui pourrait bien devenir le meilleur allié de nos océans face aux marées noires. On le sait, même si on fait de plus en plus attention, le transport de pétrole reste un risque permanent pour nos côtes. Mais une équipe de recherche internationale dirigée par l'université d'Hiroshima vient de mettre au point une arme secrète, des billes de dépollution biodégradables. Imaginez de toutes petites billes, légères, poreuses. Elles ne sont pas faites de plastique, mais de composants naturels comme le chitosan, qu'on trouve notamment dans la carapace des crustacés, et puis de l'argile. Leur mission, jouer les éponges géantes. Lorsqu'on les jette à l'eau sur une nappe de pétrole, elles se mettent au travail instantanément. Grâce à leur structure ultra poreuse, elles absorbent les hydrocarbures comme par magie. Pour vous donner une idée de leur efficacité, elles peuvent absorber près de la moitié de leur propre poids en pétrole. Mais le vrai coup de génie des chercheurs, c'est qu'ils ont rendu ces billes flottantes. C'est un détail crucial. Une fois qu'elles sont pleines de pétrole, elles ne coulent pas. Elles restent bien sagement à la surface, ce qui permet aux équipes de nettoyage de les récupérer très facilement. Alors pourquoi c'est une excellente nouvelle ? D'abord parce que forcément c'est une solution 100% écologique. Contrairement aux produits chimiques qu'on utilise parfois pour dissoudre le pétrole, ces billes sont biodégradables, elles ne polluent pas l'eau qu'elles sont censées nettoyer. Ensuite, parce que leur coût de fabrication est très bas. Cela signifie qu'on peut en produire à grande échelle pour intervenir rapidement partout dans le monde. C'est une preuve supplémentaire que la science, quand elle s'inspire de la nature pour la protéger, elle peut faire des miracles. Avec ces petites billes japonaises, eh bien on s'offre une nouvelle ligne de défense pour garder nos plages propres et nos écosystèmes marins en bonne santé. Une invention qui, espérons-le, ne restera pas longtemps dans les tiroirs des laboratoires.

0: Le samedi 30 mai, vous allez pouvoir profiter d'une belle journée au port d'Aiguemorte, port de plaisance. Et pour en parler de cette fête du port, parce que c'est ça, c'est Julie Drogré qui est avec nous, qui est directrice Habitat, Développement touristique et gestion des ports de plaisance à la communauté de communes et directrice de l'Office de tourisme intercommunal, donc à la communauté de communes Terre de Camargue. Bonjour.
1: Oui, bonjour.
0: Alors cet événement, déjà, pour commencer, se déroule en parallèle d'un événement plus grand qui est Canal en Fête.
1: Tout à fait.
0: Et qui permet donc de valoriser, de célébrer tout ce réseau de ports qu'on a tout le long du canal du Renasset.
1: Tout à fait. L'idée de VNF est à l'origine, il y a 3 ans, parce qu'on est sur la 3e édition cette année, de faire un événement commun entre tous les ports du territoire. Et donc voilà, c'est de là qu'est née cette idée. Nous avons participé dès la première édition, donc il y a 3 ans, et nous avons choisi d'en faire, nous, Terre de Camargue, un événement inclus mais en parallèle et à part entière, donc en créant une véritable fête du port Terre de Camargue.
0: Et pourquoi on les célèbre, ces ports? Parce que c'est vraiment un atout du territoire d'avoir ce réseau qui est vraiment utilisé, hein. C'est sur le territoire tout le long. D'ailleurs, on va peut-être rappeler de où à où ça va.
1: Oui, tout à fait. Effectivement, les ports sont un réseau touristique et touristique, naturel, et historique très important pour le territoire. Touristique puisqu'on a énormément de bateaux qui le pratiquent. Nous, par exemple, sur le port d'Aiguemorte, qui est le port sur lequel nous avons des places d'accueil visiteurs, puisque nous n'en avons pas sur le port du Gros-du-Roi, nous avons à peu près 1500 bateaux chaque année en escale, 1000 pour 1800 nuitées à peu près. Ce sont les chiffres de 2025. Donc l'ensemble des ports est très fréquenté. Et c'est véritablement un atout qui permet de découvrir l'authenticité, on va dire, de notre destination.
0: Et donc là, le samedi 30, on va pouvoir célébrer ce port à travers différents axes, notamment pour commencer le patrimoine maritime et la navigation, évidemment.
1: Oui, tout à fait. Nous aurons 4 vieux gréements qui seront présents et qui, donc sur toute la journée, permettront aux visiteurs de monter à bord pour découvrir un petit peu comment on vit sur un bateau, et qui partiront les emmener tout au long de la journée faire des petits tours sur le canal.
0: On va pouvoir aussi célébrer notre territoire avec toute son histoire et celle de ses écosystèmes aussi.
1: Tout à fait, tout à fait. L'histoire au travers de la découverte historique médiévale, voilà, avec une association médiévale donc qui tiendra son stand, qui fera des conférences, qui présentera des objets également, et donc tout ce qui est écosystème, donc avec notamment la protection de l'environnement, donc voilà, comment protéger cet environnement qui est si précieux, et comment le découvrir tout simplement au travers d'activités ludiques, donc nous aurons le Sea Aquarium par exemple qui sera là, les salins d'Aiguemorte, nous aurons énormément d'activités pour tout le monde, pour les adultes, les enfants, voilà.
0: Je crois qu'il y a des rendez-vous qui sont précis, quelques-uns quand même en termes d'horaire qu'on peut donner.
1: Oui, tout à fait, tout à fait. On a dans les rendez-vous, donc le premier de la matinée, alors la manifestation est ouverte au public de 9h à 18h déjà. Mm-hmm. Le premier rendez-vous est à 10h en fait. C'est un rendez-vous puisque au mois de mai, il y a également mai à vélo. La fête du canal du Ronan, le canal en fait, pardon, a été axé cette année sur le vélo, puisque l'idée c'est de faire découvrir à la fois les activités fluviales, mais également fluvestres, donc c'est-à-dire qu'on peut faire à terre. Donc l'idée, nous avons organisé donc avec l'association A Vélo et la principauté d'Aiguemorte une grande balade à vélo qui part à 10h. Donc qui part à 10h là où se déroule la fête, c'est-à-dire au pied de la tour de Constance sur le quai visiteur d'Aiguemorte. Mm-hmm. Donc chacun est libre de venir avec son propre vélo, la seule condition c'est de le décorer, le fleurir. C'est un départ, ça peut être familial, c'est ouvert à tous, vélo, électrique ou pas, enfin peu importe, le tout c'est qu'il soit décoré. Et la balade durera à peu près 1 heure avec des petits arrêts photos en chemin. Et à la suite, donc à l'arrivée de cette balade, la remise du prix du plus beau vélo fleuri. Voilà, ça c'est le premier rendez-vous. On a ensuite aux mêmes horaires, enfin de 10h à 16h pour tous les publics également, une initiation donc au canobus et à la pirogue polynésienne, pardon, décidément, qui a la particularité également de d'être accessible aux personnes en situation de handicap. Donc ça c'est très bien. Et ensuite deux concerts. Donc un à 10h15, un à 13h15 avec le groupe Pop on the Rock, donc qui viendra nous faire le plaisir de partager enfin d'animer cette journée. Et ensuite à 15h, donc nous avons l'association des jeunes Lance Grolen qui viendra, donc ce seront les tout petits de 3 à 6 ans, mm-hmm. qui viendront nous faire un petit défilé habillé avec les habits traditionnels des jouteurs, pour ensuite faire une démonstration donc sur des petits chariots avec une remise de prix également. Donc là également, si y a des familles qui sont présentes avec des enfants qui souhaitent participer, c'est également ouvert.
0: C'est l'occasion de s'initier.
1: Exactement.
0: Et donc ça, c'est les rendez-vous, voilà, précis. Puis on le rappelle qu'il y aura les vieux gréements à visiter donc toute la journée, différents stands qui seront présents, de quoi se restaurer aussi, parce que du coup l'idée de profiter de cette journée, bah voilà, c'est plus simple quand on a quand même de quoi se régaler sur place.
1: Donc, avec des produits locaux.
0: Avec des produits locaux en plus. Donc 9h-18h, vous avez noté le rendez-vous. Donc à Aigues-Mortes, au quai des Remparts, on rappelle, c'est le quai qui est juste en face de la tour de Constance. Ces infos sont à retrouver sur terredecamargue.fr et sur les réseaux sociaux de la communauté de communes. Et donc rendez-vous le samedi 30 mai pour fêter le port de plaisance.
1: Avec plaisir, venez nombreux. 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
1: Votre soirée TV de ce mercredi 27 mai. Coup de cœur du jour pour Benedetta. Dans la Toscane du XVIIe siècle, Benedetta entre au couvent de Pescia avec le désir de consacrer sa vie à la religion. Très croyante et fascinée par la figure de la Vierge Marie, elle est placée sous l'autorité stricte de la sœur Felita, la mère supérieure. Dès ses premiers jours au couvent, des événements étranges viennent troubler le quotidien des religieuses. Une nuit, une statue de la Vierge s'effondre sur elle, sans la blesser, renforçant l'idée d'un possible miracle. Profondément marquée par cette expérience, Benedetta commence à vivre avec des visions mystiques et des phénomènes difficiles à expliquer. Entre foi intense et doutes grandissants, elle tente de comprendre ce qui lui arrive réellement. Ses récits et ses comportements suscitent autant de fascination que de méfiance au sein du couvent. Peu à peu, sa présence devient source de tensions et de divisions parmi les religieuses. À mesure que les événements prennent de l'ampleur, Benedetta se retrouve confrontée à un conflit intérieur entre spiritualité, désir et vérité. Ses croyances remettent en question les règles strictes de la vie religieuse et l'ordre établi de son époque. Dans ce climat de ferveur et de soupçons, le couvent devient le théâtre de révélations bouleversantes. Entre mysticisme et humanité, Benedetta cherche sa place dans un monde dominé par la foi et le contrôle. Vous retrouverez Benedetta sur Arte. Également ce soir sur votre petit écran, sur TF1, vous retrouverez un épisode inédit de la série hospitalière Grey's Anatomy. France 2 vous propose en inédit une série dramatique, L'Or Bleu. M6 vous propose un jeu en inédit, Top Chef. TMC vous propose un film de science-fiction, Retour vers le futur 3. Sur Gulli, vous retrouverez une série humoristique, The Middle. C-Star vous propose un film d'action, Criminal Squad. Sur T18, vous retrouverez une série judiciaire avec Munch. Pour finir, TF1 Série et Films vous propose une comédie, Le Grand Restaurant. Des séries, des documentaires, des films, du direct, des rediffusions. Il y en a pour tous les goûts à la télévision. A bientôt et merci d'écouter Delta FM.
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l'instant, The Dion Pavarotti sur Delta FM pour terminer cette émission. Il est temps pour moi de vous laisser, de vous souhaiter de passer une excellente soirée. Je vous quitte avec Yvan Le Bolloc et ma guitare Mas Mas. Je vous retrouve demain. D'ici là, comme toujours, prenez soin de vous et à très très vite. Demain matin, c'est Tom que vous retrouvez aussi. Bye bye.

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2: Bonsoir à tous. L'essentiel de l'actualité. 17 départements placés en vigilance orange canicule à partir de demain. Conséquence également, un épisode de pollution à l'ozone touche plusieurs régions et des restrictions de vitesse sont mises en place en Île-de-France. En parallèle, un homme d'une trentaine d'années est décédé hier après-midi à Lacanau après avoir été emporté par des baïnes, vous savez, ces forts courants qui se forment au large de la Gironde. Il s'agit du troisième décès lié aux baïnes dans le département depuis ce week-end. Le gouvernement serre la vis dans les écoles. Le ministre de l'Éducation, Édouard Geffray, annonce la création d'une liste noire des personnels ayant eu des comportements inappropriés avec des mineurs. Même sans condamnation pénale, ces personnes pourront être interdites de réemploi dans un établissement scolaire. Le projet prévoit aussi des contrôles d'antécédents en continu pour tous les professionnels encadrant des enfants. Bonne nouvelle pour les voyageurs, la SNCF met en vente 50 000 billets Ouigo à partir de 9 euros. L'offre flash concerne les trajets en juin vers plusieurs destinations comme Bordeaux, Nantes ou Bruxelles. Mais attention, il s'agit des trains Ouigo classiques plus lents que les TGV. Comptez par exemple plus de 5 heures pour un Paris-Bordeaux. L'opération se termine demain.

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3: L'essentiel de l'actualité, la canicule continue de s'intensifier en France. 17 départements seront placés ce jeudi en vigilance orange. Les températures pourraient grimper jusqu'à 38 voire 39 degrés dans certaines régions. Conséquence directe, plusieurs trains intercités seront supprimés jeudi et vendredi dans l'ouest, le sud-ouest et le sud-est du pays à cause des fortes chaleurs. La SNCF évoque des risques pour les installations ferroviaires. Le procès en appel de Nicolas Sarkozy dans l'affaire des soupçons de financement libyen de sa campagne présidentielle de 2007 s'est achevé ce mercredi à Paris. Le parquet a requis 7 ans de prison, 300 000 euros d'amende et 5 ans d'inéligibilité. La décision de la cour d'appel sera rendue le 30 novembre prochain. Le fabricant de verres Duralex pourrait être placé en redressement judiciaire moins d'un an après sa reprise par les salariés. Le groupe emploie 243 salariés près d'Orléans. Enfin, énorme surprise à Roland-Garros, Elena Rybakina, numéro 2 mondial, a été éliminée au deuxième tour par l'Ukrainienne Yulia Starodoubtseva. Et ce jeudi, on retrouve plusieurs Français sur les cours, Hugo Gaston, Arthur Hinderknecht, Lucas Von Hache et le jeune prodige Moïse Kwame.

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1: Cinéma. Bonjour Camille.
2: Bonjour Tom.
1: Alors ensemble, nous allons évoquer la programmation du cinéma Marcel Pagnol d'Aigues-Mortes pour ce mercredi 27, jeudi 28 et vendredi 29 mai. Et sur le grand écran, cette semaine, nous retrouvons mon grand frère et moi.
2: Entre Rico et son frère aîné, rien n'a jamais été très simple. Même après sa mort, il continue de lui compliquer la vie. Une pile de factures, des souvenirs embarrassants et un fils.
1: Mon grand frère et moi, c'est donc jeudi à 20h30 en version originale sous-titrée français. On a également Histoire parallèle.
2: En quête d'inspiration pour son nouveau roman, Sylvie espionne ses voisins d'en face. Quand elle engage le jeune Adam, elle ignore que celui-ci va bouleverser sa vie et surtout son travail.
1: Histoire parallèle, c'est mercredi à 18h, jeudi à 14h et vendredi à 20h30. Et on termine avec L'abandon.
2: Tout le monde connaît le nom de Samuel Paty. Mais peu de gens connaissent réellement son histoire. Le 16 octobre 2020, Samuel Paty, professeur d'histoire-géographie, est assassiné à la sortie de son collège.
1: L'abandon, c'est donc jeudi à 16h30 et vendredi à 18h30. Retrouvez le diable s'habille en Prada 2 mercredi à 16h. Pour le plaisir, mercredi à 14h en séance Ciné Babies. Et puis jeudi à 18h30, on a Michael mercredi à 20h30. The New West en version originale sous-titrée français, c'est vendredi à 16h30. Et on termine avec la séance Ciné Kids, comme chaque mercredi à 10h. Et là, retrouvez la grande course au fromage. Et puis le tarif est toujours exceptionnel puisqu'il est de 4€, aussi bien pour les plus petits que pour les plus grands. N'oubliez pas que vous pouvez retrouver le programme complet de votre cinéma et potentiellement aussi celui du mois prochain sur le site cinéma-aigues-mortes.com. Merci beaucoup Camille.
2: Merci beaucoup Tom, à bientôt.
1: À bientôt.
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2: Dans votre agenda de ce jeudi 28 mai sur Delta FM Terre de Camargue, à Aiguemortes, la chapelle des Capucins accueille l'exposition Œuvre en apesanteur, une rencontre artistique entre Virginie Arendt et Patrick Wild autour d'une abstraction inspirée par les éléments naturels, transparence, jeu de lumière, mouvement d'eau et travail de l'encre composant un univers à la fois poétique et immersif, une exposition sensible où les matières semblent flotter entre rêve, émotion et contemporain. L'exposition Œuvre en apesanteur est à découvrir tous les jours jusqu'au 14 juin de 10h à 18h à la chapelle des Capucins à Aiguemortes. Anime le Smack Paloma vous embarque pour un voyage musical intense avec Nuevos Rios, projet afro-colombien et électro né dans la rencontre entre deux musiciens de Canalon, de Timbiki et le collectif toulousain Reco Reco. Entre percussions traditionnelles du Pacifique colombien, voix envoûtante de Nida Gongora et nappes électriques modernes, le groupe propose une musique puissante, festive et profondément hypnotique. Un concert qui mêle tradition, trance et énergie dans une ambiance aussi chaleureuse que vibrante. Concert Nuevos Rios sera retrouvé ce jeudi 28 mai à 20h30, Paloma anime. À Montpellier, le jeune musicien Divan partage une aventure hors du commun avec son concert Le Tour du Monde à vélo piano. À seulement 21 ans, il revient d'un périple unique durant lequel il a traversé plusieurs pays à vélo avec un piano pour rendre la musique accessible au plus grand nombre. Au programme, compositions inspirées de ses voyages, anecdotes de route, exposition photo immersive et échange avec le public dans une ambiance conviviale et inspirante. Le concert de Jivan, le tour du monde à vélo piano, sera retrouvé ce jeudi 28 mai de 19h à 21h30 à la Maison pour tous, Frédéric Chopin à Montpellier. Excellente sortie à vous avec Delta FM.
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1: Dans votre agenda des concerts de cette semaine sur Delta FM Terre de Camargue, à Montpellier, le jeune musicien Jivan partage une aventure complètement hors du commun avec son concert, le tour du monde à vélo piano. À seulement 21 ans, il revient d'un périple unique durant lequel il a traversé plusieurs pays à vélo avec un piano pour rendre la musique accessible au plus grand nombre. Entre compositions inspirées de ses voyages, anecdotes de route, expositions photos immersives et échanges avec le public, cette soirée promet d'être un véritable moment de partage et d'évasion dans une ambiance chaleureuse et inspirante. Concert Jivan, le tour du monde à vélo piano sera retrouvé ce jeudi 28 mai de 19h à 21h30 à la Maison pour tous Frédéric Chopin à Montpellier. À Nîmes, le SMAC Paloma vous embarque dans un voyage musical intense avec Nuevos Rios, projet afro-colombien et électro né de la rencontre entre les musiciens de Canalon, de Timbiqui et le collectif toulousain Reco Reco. Percussions traditionnelles du Pacifique colombien, voix puissante de Nadia Gongora et nappes électriques modernes se mélangent dans une musique festive, hypnotique et profondément vibrante. Un concert qui fait dialoguer tradition ancestrale et énergie des dance floors contemporains. Vous retrouverez le concert Nuevos Rios ce jeudi 28 mai à 20h30 à Paloma à Nîmes. À Saint-Gilles, l'ensemble vocal de Nîmes propose un concert a cappella intitulé Réveillez-vous, cœur endormi. Dans le cadre majestueux de l'abbatiale, une vingtaine de chanteurs amateurs expérimentés feront voyager le public entre polyphonie ancienne, chants spirituels, musique de la Renaissance et œuvres contemporaines. Le programme se terminera avec le célèbre chant des oiseaux de Clément Jeannequin, véritable célébration joyeuse de la nature et du printemps. Concert Réveillez-vous, cœur endormi sera retrouvé ce samedi 30 mai de 18h30 à 20h à l'abbatiale de Saint-Gilles. À Sommières, la musique s'installe entre les berges du Vidourle et l'espace Laurence Durel avec une journée entièrement dédiée au piano. Dans l'après-midi, le pianiste Sylvain Griotto animera une masterclass avant une audition des élèves de l'école de musique internationale. Puis en soirée, place au concert Chansons sous la lune avec Elsa, Gélie au chant et Sylvain Griotto au piano. Un voyage poétique entre Verlaine, Bachung, Trenet et encore Bowie dans une ambiance suspendue au bord de l'eau. Masterclass piano et concert sous la lune sera retrouvé ce samedi 30 mai de 14h à 22h à l'espace culturel Laurence Durel à Sommières. Au Gros du Roi, les voix corses résonnent dans l'église Saint-Pierre avec le concert de polyphonie du groupe Terra di Corsia. Un moment musical intense et authentique qui invite le public à découvrir toute la richesse des chants traditionnels corses. Entre émotion, puissance vocale et héritage culturel de l'île de Beauté, une immersion sonore unique dans un cadre chargé d'histoire, concert polyphonie corse, Terra di Corsia sera retrouvé ce dimanche 31 mai à l'église Saint-Pierre au Gros du Roi. Excellente sortie musicale à vous avec Delta FM.

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2: 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Il est 2h.